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0: 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À 8h, vous allez suivre notre première grande édition d'information suivie de la fléchette. Bonne matinée ensoleillée chez vous.
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2: Bonjour à tous et à toutes, merci de nous rejoindre sur Soleil FM. 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
0: La Grogne matinale sur Soleil FM, c'est parti pour les échanges. Nous commençons avec Elhadj Mohamed Odem Camara de Kaloum. Bonjour, monsieur.
4: Bonjour, monsieur Sou. Et bonjour au Brabant, au Petit Guinée. Le 5 septembre dernier, c'était le 5e anniversaire de la prise du pouvoir du colonel Mohamed Doumbouya, parce qu'il était colonel au moment des faits. Aujourd'hui, 5 ans après, la Guinée est en perpétuelle rénovation. La Guinée a connu beaucoup de progrès. Mais il faut quand même qu'on se dise la vérité, il y a des choses qui ne sont pas très bien faites, comme l'état de nos routes. Là, il y a problème. Même si quand le général était venu au pouvoir, il a réhabilité beaucoup de nos routes. Mais il est souvent trompé par certains cadres. Ça, il faut qu'on se dise la vérité. Et jusqu'à présent, il y a nos mamans, nos soeurs, nos épouses, certaines parmi elles qui parcourent des distances pour obtenir de l'eau. Il faudra aussi revoir cette situation. Et quand vous prenez aussi les inondations, ça fait beaucoup de morts, des étages qui s'écroulent. Souvent, je crois que l'État doit prendre les dispositions pour ne pas que ces choses ne se répètent plus. Bon anniversaire au président Mohamed Doumbouya. De l'autre côté, je voudrais parler de ces crimes passionnels. Tout récemment, une femme a versé de l'huile sur son mari, un certain Moussa Kone, qui est décédé par son âme. On a même rapporté son corps sur le cancan. Mais je ne sais pas qu'est-ce qui ne va pas. Trop de crimes passionnels. Et par la presse, ceux qui commettent ces crimes sont protégés par les organisations des droits de l'homme. Moi, je ne suis pas vous. Il faudra maintenant qu'on applique la loi du talion. Œil pour œil, dent pour dent. Ce que cette femme a fait, c'est-à-dire qu'elle subisse le même sort. Si elle s'en sort, Dieu merci. Parce que vraiment, trop c'est trop. Trop c'est trop. On dit souvent que ce sont des femmes qui sont victimes, mais il y a beaucoup d'hommes aussi qui sont victimes. On a vu aussi le cas de ce monsieur qui a été tué en Italie par son épouse. Elle part en Italie, elle tue son mari. Si vous ne voulez pas de votre mari, même si vous le trompez, mais vous pouvez aller ailleurs. Mais sincèrement, trop c'est trop. Trop c'est trop. Pour terminer, je voudrais aussi rendre hommage aux victimes de l'éboulement de la décharge de Dar es Salaam qui ont été inhumées le vendredi prochain. Et un deuil national d'un jour a été décrété, les drapeaux étaient en berne. Paix à leurs âmes, et plus jamais ça, qu'à la protège de la Guinée, tous les Guinéens, je vous remercie.
0: Merci à vous, Elhadj Odem Camara, depuis Madina, la Grogne matinale sur Soleil FM Direction, Petit Simbaya, d'où nous appelle Ibrahima Kourouma. Bonjour, monsieur.
5: Bonjour, ma radio. Bonjour, Monsieur Sow. Monsieur Sow, aujourd'hui, je me lève très, très content pour quelque chose. Depuis 2022, j'avais plaidé la cause de Gaval, qui est une ville adoptive et non native pour moi. C'est là-bas où j'ai pris ma retraite en bonne santé. Donc, je salue tous les Gavalkas. Il y a un projet, c'était le bitmas de la ville de Gaval. Quand j'ai plaidé, ils ont commencé ça. Mais par après,

0: après la route, ils ont bitumé, douane, jusqu'à la sortie du marché, c'était tout. Ils ont laissé les caniveaux, abandonné les machines là-bas. Près de 2 ans, il n'y a rien. L'entrepreneur n'était même pas venu, lui l'a quitté. Je suis surpris quand un ami m'a appelé pour me dire qu'ils sont en chantier aujourd'hui et qu'ils ont tout repris. Ça, c'est suite à quoi? Parce que le président a donné un ton ferme à Madame la ministre de l'économie et finances de rappeler tous les contrats qui ont été signés. Ceux qui ne sont pas exécutés n'ont qu'à dire la cause et pourquoi. Raison pour laquelle je crois que cet entrepreneur, il est vite parti pour reprendre son contrat. Donc, je dis au président, ce qu'il a commencé, il n'a qu'à continuer. C'est les citoyens, nous les citoyens de Landa, on a voté pour lui à cause de son projet de société, parce qu'il est en train de travailler. Mais tous ceux qui ont puisé aussi l'argent de l'État, du contribuable guinéen, il n'a qu'à les récupérer. Parce que il y a un président qui a dit ici, quand tu vois l'argent de l'État, partout où tu seras, tu viendras rembourser. Le fait général lance en compte. Donc, je remercie le président. N'a qu'à penser maintenant la route qui se loue cancan. Parce que la première pierre a été posée. Et on nous a dit ici à la télé, à la radio, que tout est financé à 100%. Pourquoi ils n'ont pas commencé la route là aussi? Surtout qu'il y a une nouvelle préfecture maintenant qui est inaccessible. Je remercie. Merci ma radio.
1: Merci également à vous, M. Kourouma, direction d'Abola, pour accueillir Tamba Mathieu Soyadouno. Bonjour, monsieur.
2: Merci ma radio. Merci
3: également à vous. Oui, bonjour. Bonjour, radio. Bonjour, monsieur So. Je remercie l'État pour vraiment les initiatives prises. Il y a ce que je vais dire ce matin. Je suis content pour l'annonce du recrutement des fonctionnaires de l'éducation, de la santé. Mais ce que je propose, nous avons depuis des années des contracteurs d'État avec nous. Ces contracteurs se débrouillent avec nous dans les campagnes. Certains sont là, ils n'ont pas été enrôlés. Mais d'autres ont été enrôlés les années précédentes. Et tout dernièrement, ils étaient à Conakry pour régulariser leurs problèmes. La première des choses, et à l'éducation et à la santé, pensez d'abord à demander à tous les SEE de fournir les listes aux DPE pour tous les contractuels qui sont déjà avec nous depuis des années. On les paye à 100 000 francs, 150 000, mais avec tout ça, ils sont en classe.
1: Tamba?
3: Si, dans le directeur d'école, de remonter les listes des enseignants. Voilà. Remonter les listes des enseignants et prendre ces listes déposées au niveau des DSE. Les DSE vont déposer au niveau des DPE et on remonte au niveau du ministère. Si on fait comme ça, ces contractuels-là, vraiment, seront heureux d'enseigner en classe. Mais si on organise un concours public, tout le monde va venir. Même les gens qui n'étaient pas en classe vont venir parce qu'ils ont des relations et on va les lister là-bas. Et à l'hôpital et à l'éducation, il faut venir s'enquérir des réalités de la base pour recruter cette année les vrais fonctionnaires qui ont mouillé le maillot pour ce pays, même s'ils n'avaient rien. Au secondo, la route d'Abola et Parana. Franchement, Maître So, si vous venez ici à l'heure-là, c'est un calvaire. On a suivi pendant les campagnes le dépôt de la première pierre. Mais jusqu'à présent, l'accès à Farana actuellement quitté d'Abola, c'est du calvaire. Aidez-nous à goudronner cette route pour que l'accès soit facile. Merci, Maître So. On compte sur le bon déroulement du recrutement des contracteurs qui sont déjà avec nous. Je vous remercie.
1: Merci à vous, Tamba Mathieu Soyadino, depuis Dabola. Dabola, vous nous suivez en réseau synchronisé sur la 93.5, même fréquence à Sigiri et les villes environnantes. Faites comme lui, vous qui évoluez dans ces différentes villes. Retour ici à Conakry avec Ibrahim Sako, qui nous appelle de Kipé. Bonjour, monsieur.
4: Bonjour, monsieur. Bonjour, Alex.
1: Monsieur Sako, Ibrahim Sako, je vous entends pas bien, Monsieur Sako. Vous allez rappeler parce que là, la ligne n'est pas du tout audible. Et si je ne vous entends pas bien, ce sera difficile pour les autres de comprendre ce que vous êtes en train de dire. Donc, faites un effort de nous rappeler. D'ici là, on se rend à Ratoma, d'où nous attend Mamadou Bobo Diallo. Bonjour, messieurs.
5: Bonjour, Monsieur So.
1: Nous vous écoutons.
5: Monsieur So, aujourd'hui, j'aimerais parler de la tracasserie policière sur les routes. Vous avez vu ce qui se passe actuellement avec les chauffeurs qui la Guinée-Sénégal. Vraiment, c'est un véritable problème. Parce que si vous avez suivi les déclarations des chauffeurs depuis la semaine passée jusqu'à hier, vraiment, ces chauffeurs-là souffrent. Ceux qui partent au Sénégal, ceux qui partent en Gambie, c'est-à-dire ils souffrent tellement, et puis c'est au niveau de la Guinée seulement, entre Popodara et la sortie au niveau de la frontière, côté la Guinée. C'est ça le problème. Ce qui inquiète, monsieur, sur les gens, vous allez voir les forces de l'ordre, ils sont pointés partout sur les routes, mais les coupeurs de routes font la loi là-bas. C'est que leur rôle, c'est sécuriser seulement le point là où ils ont mis leurs cordes. C'est-à-dire, là-bas, quand vous venez, on vous fait sortir beaucoup d'argent. Vous partez. Même si vous dites qu'il y a des coupeurs de route de l'autre côté, ce n'est pas leur problème. Maintenant, le gouvernement a vu, ils ont appris, on les a informés des tracasseries que les forces de l'ordre sont en train de mettre entre Popodara jusqu'à Koundara, jusqu'à la frontière. Tout le monde comprend maintenant. C'est à cause de ça que les transports sont chers. Parce que la manière dont on fait, c'est-à-dire tracasser les chauffeurs, ils seront obligés d'augmenter ça au niveau du transport. Tout le monde, maintenant, accuse les chauffeurs, le transport est cher, alors que ceux qui sont à la base, c'est les forces de sécurité. Alors que leur rôle, c'est pas de venir tracasser les chauffeurs guinéens. Vous avez vu même l'autre fois, les gens qui quittaient encore à Dabola pour venir jusqu'à ici, là, concernant ceux qui transportaient les bœufs. Eux aussi, ils étaient obligés de faire une grève ici, pour qu'ils soient entendus. Je demande au gouvernement de faire savoir aux forces de sécurité qui sont à l'intérieur là-bas, leur rôle, ce n'est pas vraiment de fatiguer les citoyens, c'est de sécuriser les citoyens. C'est ça le problème en Guinée. Partout où les gens sont, on les pointe là-bas, on les met là-bas, au lieu de faire leur travail, ils fatiguent les citoyens. C'est à cause de ça, si vous remarquez, les Guinéens à l'air là, ils ne veulent même pas voir les forces de l'ordre au niveau des routes. Parce qu'ils savent que, en cas de problème, si vous les appelez, ils ne vont pas venir. Mais si vous les trouvez sur place, là où ils sont pointés, ils vont vous prendre. Vous avez entendu les chauffeurs, les syndicats dire que en quittant au Sénégal, arriver à la frontière, même si vous avez 1 million de francs guinéens dans votre poste, entre Koundara et Labé, cela ne va pas vous suffire. Imaginez maintenant les petits véhicules là, de 6 places, de 7 places. Si on vous fait prendre comme ça, des montants comme ça, là, comment le chauffeur, lui, va s'en sortir? Comment il va rendre les recettes? Il a une famille. Il doit travailler autre chose. Il doit préparer ses enfants et autres. Je demande au gouvernement. De faire face à la situation des populations. Pas seulement pendant les élections qu'on déploie le gouvernement, on déploie toute autre personne, c'est-à-dire on part à l'intérieur, on dit qu'on est pour vous. Mais dès après ça, quand les populations se plaignent, on ne les regarde pas. Je demande au gouvernement de mettre fin à la tracasserie policière, surtout la route Labé Koundara jusqu'au Sénégal. Je vous remercie.
1: Merci, monsieur. La grogne matinale à la Magnibolo Kadaturama. Bonjour.
6: Oui, bonjour, monsieur Sou. Bonjour à toute l'équipe de Soleil FM. Je vous remercie très sincèrement de m'avoir donné la parole ce matin. Ce matin, je vais interpeller le directeur général de l'EDG de prendre sa responsabilité. Il y a une situation qui se passe actuellement à Lambagni-Simambossia. Cette situation mérite vraiment l'attention du directeur général de l'EDG. Ce sont aussi, il n'y a pas de courant dans tout le secteur, on peut accepter. Vous savez, j'ai toujours dit dans cette émission qu'il y a un transformateur ici. Ce transformateur supporte plusieurs immeubles. Quand on avait commencé, on avait parlé la fois dernière, ils ont amené un autre transformateur, ils ont déposé sur le grand transformateur. Là, ça pouvait supporter. Mais le jour d'aujourd'hui, ce transformateur ne peut plus supporter tout le secteur. On a toujours alerté. Mais qu'est-ce que l'agence de l'EDG de Lambagni fait actuellement? Cette agence vient, elle coupe une partie du quartier. Il prive cette partie du secteur de l'électricité. On alimente une autre partie. Donc, mais la partie qui est coupée là peut aller jusqu'à 2 jours sans avoir de l'électricité. Et si c'est comme ça, il y a des gens qui souffrent. Ils ont payé la dépense de 2 semaines, 3 semaines. Ils ont donné à leur femme. Ils ont préparé pour mettre dans le congélateur. S'il n'y a pas, si on fait 2 jours sans l'électricité, c'est un dégât. Maintenant, qu'est-ce qu'il faut? Si vous avez dit que c'est la rotation, normalement, quand le courant passe la nuit de l'autre côté, il faut amener le courant aussi de l'autre côté. Mais que, tant que tu peux les appeler, ils vont dire qu'on va venir, on va venir. Mais quand ils viennent, ils ne règlent pas. Ça fait 2 jours comme ça que le secteur Lot 10 est dans l'obscurité. Et si c'est comme ça, ça ne peut pas marcher. Les gens payent la facture. Ils payent l'électricité. Vous les privez comme ça. Et puis à la fin du mois, vous envoyez encore des factures qui n'ont qu'à payer. Et s'ils ne payent pas, vous coupez. Mais est-ce que vous êtes en train de travailler dans l'intérêt supérieur de cette population? C'est pourquoi nous interpellons les autorités ce matin de prendre sa responsabilité. Si ça ne peut pas marcher, on peut dire à ces humains-là, les gens qui ont R plus 5, 10 comme ça, là, de prendre leur propre transformateur, parce que c'est comme ça que plusieurs ont fait dans le quartier. Mais vous ne pouvez pas connecter tout le secteur en un seul transformateur et puis vous privez encore une partie du secteur encore de l'électricité. Ça ne peut pas aller comme ça. Tu les appelles, moi je les ai appelés. Ils ont dit qu'il n'y a plus de mazout en Guinée, mais il n'y a pas de mazout. Quel est le mazout qui alimente les autres secteurs? Il faut arrêter ça. Il faut éviter. Si vraiment vous avez dit qu'il n'y a pas d'eau dans les baraques, on peut comprendre. Vous coupez le courant à 8h. 18h, le courant vient. Mais même 18h, là encore, une autre partie du quartier est coupée de l'électricité. Ça veut dire quoi? Il faut que vraiment que l'agence de l'EDG de Lambagni prend sa responsabilité pour rétablir tous les citoyens dans ses droits. Parce qu'ils ont le même, ils payent la même facture. Il n'y a pas une facture qui est supérieure à une autre facture. Donc, si c'est comme ça, nous allons interpeller les autorités de prendre leurs responsabilités. Ce n'est pas du tout normal. Quand tu parles, on dit non, tu es en train de faire du sabotage. Ce n'est pas du tout sabotage. Si c'est à 18h que le courant doit venir, le courant doit être dans tous les ménages. Mais il ne faut pas priver une partie et puis vous oubliez complètement la partie aussi. Depuis avant-hier, il n'y a pas de courant. Tout le monde, les gens quittent même dans le secteur là pour aller brancher leur téléphone quelque part. C'est pas normal. Ils n'ont qu'à vraiment prendre leurs responsabilités pour nous rétablir dans notre droit. Parce que nous payons les factures, il y a des comptes prépayés, mais pourquoi les gens n'ont pas le courant? Il faut qu'on arrête.
1: Bien.
6: Je vous remercie.
1: Message compris. Merci à vous, Bolo Kada, tout vraiment, depuis la Manille, la grande matinale. On va reprendre la ligne avec Ibrahim Sako de Kipé. Monsieur Sako, nous vous écoutons.
7: Oui, bonjour, monsieur. Merci pour le commentaire. On dit que pour avancer, on doit réaliser une situation. Mais pourquoi nous restons aussi une gestion? La meilleure manière pour pouvoir réduire la question d'aujourd'hui, c'est vraiment tendre les usines vers l'intérieur. Ça va non seulement attirer le travail vers là-bas, mais aussi surtout, ça va aussi diminuer la pollution. Je pense qu'il va falloir interpeller les structures. Et par rapport aussi au aspect, comment on appelle, nous, ça a l'intention de nous faire. Aujourd'hui, quand tu es au marché, si tu es à la quête, par exemple, de la paix noire, ça sera presque pas trouvable. Mais souvent, on oublie que nous pouvons vraiment adapter par exemple, ce que nous faisons en bourse, par rapport à...
1: Bon, je ne sais pas qu'est-ce qui se passe avec votre ligne aujourd'hui, monsieur Sako, nous sommes désolés. Elle n'est pas du tout audible. Vous allez vous mettre en bonne position, à l'abri, débrouillé, pour que nous puissions entendre ce que vous êtes en train de dire. La grogne matinale, sur Soleil FM, lundi, mercredi, vendredi, maintenant, pendant cette période, pour vous permettre, vous aussi, en tant que citoyen, d'apporter votre contribution au développement de notre pays à travers vos idées, vos propositions. Alors, il faut saisir l'occasion au bon moment, chaque matin, dès 7h, où la mémoire est encore fraîche, pour mieux analyser, mieux décrypter le sujet choisi et tous les sujets nous intéresse dans cette émission. Il faut tout simplement connaître les tenants et aboutissants de ce que vous allez dire, puisque nous voulons faire avec vous un débat d'idées cohérent, responsable. 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
1: Bien voilà, la grogne matinale, votre émission matinale, tous les jours, lundi, mercredi et vendredi, pour cette période spéciale, bien évidemment, pour vous permettre, vous aussi, de participer au développement de notre pays à travers vos idées. Vous avez deux alternatives, une fois à l'antenne, soit vous amplifiez, vous encouragez les bonnes œuvres, les bonnes actions, soit vous critiquez objectivement les manquements, les dérives, et par la suite vous faites des propositions concrètes, constructives. Alors n'hésitez pas à appeler, interpeller qui de droit pour voir si des solutions peuvent donc être trouvées par rapport à tous les problèmes qui vous tiennent à cœur, les problèmes qui font objet de préoccupations. 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Si on fait avancer la liberté, on fait autant pour la démocratie. La liberté d'expression est d'ailleurs l'oxygène de la démocratie. C'est donc cette opportunité pour partager avec nous vos idées, vos points de vue sur l'actualité du pays, la gestion de la chose publique. 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
1: La grogne matinale sur Soleil FM, votre tribune citoyenne qui vous donne l'occasion, l'opportunité de vous exprimer sur l'actualité, la gestion de la chose publique. Alors, n'hésitez pas à y faire un tour avec nous au moment où la mémoire est encore fraîche pour partager vos idées, vos points de vue, tout en étant respectueux des principes qui régissent le fonctionnement de cette émission, des principes que nous vous rappelons à l'entame. Vous devez donc les faire aussi accompagner par les trois R de la grogne, le respect de soi, le respect de l'autre et surtout, surtout la responsabilité dans des propos. Ceci pour nous permettre de faire un débat d'idées cohérent, responsable. Mamadou Dian Diallo nous appelle de Koloma. Bonjour monsieur.
10: Bonjour, vous allez bien?
1: Ça va, nous vous écoutons.
10: Je vais parler de l'électricité aujourd'hui. Une fois n'est pas coutume. Vous savez, à l'heure actuelle, en Guinée, et particulièrement dans la capitale Conakry, on assiste à des manques de courant. Il n'est pas capable de fournir la capitale du courant électrique. On sait que le bateau turc est là et jusqu'à présent, on n'arrive pas à résoudre cette manque de courant, surtout dans la capitale. Et moi, je suggère que j'ai toujours pris l'exemple sur le Gabon. Et vous savez, le Gabon a signé un partenariat avec les Émirats Arabes Unis. Le ministre de la Commerce des Émirats Arabes Unis a fait venir au Gabon les investisseurs émirats. Vous savez, ils ont même inauguré une centrale de panneaux solaires. Une centrale de panneaux solaires à côté de Libreville. Et cette centrale, c'est 98 000 panneaux solaires. Écoutez bien, 92 000 panneaux solaires sur une étendue de 107 hectares à perte de vue. À perte de vie, 92 000 panneaux solaires, et qui va renforcer la distribution de l'énergie solaire. Et on sait que la Guinée aussi a signé un partenariat avec les Émirats Arabes Unis. Le 24 et le 25 novembre 2013, la Guinée a signé un partenariat avec les Émirats Arabes Unis pour la venue des investisseurs émirats en Guinée. Et jusqu'à présent, les investisseurs ne sont pas venus en Guinée. On ne sait pas pourquoi. C'est pourquoi je demande le président de la République de faire encore le voyage en Émirats Arabes Unis pour que ces investisseurs, comme ils ont fait au Gabon, installer une centrale solaire de 92 000 panneaux solaires à côté de Libreville pour renforcer l'électricité. C'est très important. Ensuite, je vais parler de nos clubs guinéens engagés en Coupe intercontinentale, Ligue des champions et Coupe CAF. Vous savez, le match aller a eu lieu la semaine dernière. Et le match retour, c'est cette semaine-là. Et le Hafia va inaugurer l'homologation du 28 septembre, homologué le vendredi. Ils vont recevoir AS Douane de Mauritanie. Ils ont fait 2-2 au match aller. Ensuite, le Horea a été battu par IS Saoura d'Algérie, 1-0, va recevoir cette IS Saoura le dimanche à partir de 16h. Bonne chance à nos clubs guinéens. Merci.
1: Merci, monsieur. Direction Koléa. Kande Omar Bamba, bonjour.
11: Bonjour, monsieur.
1: Nous écoutons, monsieur Kande.
11: Merci. J'ai toujours dit sur votre antenne, cette grande radio à grande Soleil FM, que tout le monde n'a pas accès dans le bureau d'un ministre. À plus forte raison, franchir les barrières du palais Mohamed V pour aller s'adresser à l'autorité Mais à travers les émissions interactives, sauf sur ça, les fautes, nous pourrions nous adresser à l'autorité et elle va nous comprendre. Une des preuves tangibles, nous les auditeurs, sur vos antennes, nous avons toujours dénoncé la gabegie financière, les marchés gré à gré, le copinage, même le choix des cadres dans les différents ministères. J'ai toujours demandé au président de la République, même le choix d'un secrétaire général ou d'un ministre, le poste de ministre est politique, mais le poste de secrétaire général, il faut un fruit de ce ministère, dans la mesure où c'est le technicien du ministère. Donc, un secrétaire général qui ne connaît pas les prérogatives du ministère dans lequel il est nommé, ce n'est pas la peine. Aujourd'hui, toute la journée a suivi le compte-rendu du Conseil des ministres. Et chacun a lu sur les réseaux sociaux, sur le compte du président. Il dit que désormais, tout est fini. Les discours creux ne sont plus à tenir. C'est la concrétisation du programme en cinq pliers du Kibandou que tout un chacun va se baser et appliquer et que le peuple de Guinée voit la réalité. Même à partir de ce lundi, il l'a dit. Que j'entends certains auditeurs dire, non, est-ce que c'est la première fois qu'il tape du pain sur la table? Est-ce que c'est la première fois qu'il lance un défi? Là où moi-même, j'avais dit au président de la République, tant qu'il était en séjour, en congé, en Grèce, j'ai dit sur une des antennes, monsieur le président, vous êtes en congé, mais dès que vous êtes parti, RDG est parti avec vous, avec les coupures intempestives, et qui continuent jusqu'à présent. Prenez vos dispositions. Que RDG nous dise ce qui manque réellement en cette saison hivernale, pour que chaque fois il y a coupure intempestive à travers toute la capitale. Malgré que sur moi, là, le Soto, l'interconnexion du courant, la Côte d'Ivoire et la Guinée, elles disent actuellement chez moi à Lola, pas de coupure maintenant. Toutes les rues sont goudronnées. Ça dépend d'un programme présidentiel. Là où le ministre est le président de la République, à son retour de ses congés, il a limogé deux ministres. Ça ne doit pas citer les Guinéens pour dire que tout ce qu'il a dit sur son compte Twitter et sur les réseaux sociaux, il va les appliquer. Un président de la République n'a pas d'amis. Lui, c'est le travail avec la réalisation de son progrès qui l'intéresse. Quiconque n'est pas dans l'esprit de la répondation, même moi, le modérateur, dans une émission, je vais lui dire, monsieur le président, lui, il n'est pas dans votre esprit. Pour des exemples terre à terre, les différents. La route de chez moi à Wanidara, aujourd'hui, on est en train de faire du béton. Ça crée la gouttière, mais c'est la énième fois que des embouteillages sont créés au niveau des rails là-bas. À qui la faute, monsieur le président, appliquez ce que vous avez dit et l'éditorial de la DCI doit être appliqué. Quiconque ne veut pas entendre, ne veut pas voir, il saura les conséquences. Et les actes posés seront tirés par le peuple de Guinée. Vous avez été élu, vous n'avez pas été élu d'ailleurs, vous avez été plébiscité par ce peuple. Et ce peuple attend un résultat de vous à travers le fait que vous avez tapé du poing. Celui qui veut, il n'a qu'à croire. Celui qui veut, il n'a qu'à laisser. À bon entendeur, salut!
1: Voilà, merci à vous, monsieur Kandé, depuis Koléa, la grogne maintenant à la cimenterie. Mamadou Bobari, bonjour, monsieur.
12: Bonjour, monsieur Sow.
1: Bien, nous écoutons.
12: Je vous remercie. En effet, le seul allié fiable et durable pour un président, c'est le peuple. Je pense que quand il prend des dispositions, c'est extrêmement important, c'est à s'allier. D'autant plus qu'aujourd'hui, partout, c'est un véritable problème. Les citoyens guinéens traversent un calvaire. Ça, c'est dans tous les domaines. Je pense que ça ne doit plus perdurer. Il faut prendre des décisions et des résolutions concrètes, extrêmement importantes. Maintenant, M. Sow, en effet, bientôt la rentrée des classes, ça c'est important, mais on constate quelque chose dans ce pays. On parle des écoles mixtes. De quoi le ministère devrait faire attention cette fois-ci pour que la date-là soit respectée. Parce qu'il y a de ces écoles-là, mixtes, soit on dit franco-guinéenne ou bien turco-guinéenne, quelque chose comme ça. Mais en effet, quand vous partez dans ces écoles, vous trouvez tout le contraire, parce que c'est un programme entièrement guinéen qui est dispensé là, avec beaucoup de difficultés aussi. D'autant plus que vous trouvez des enseignants qui n'ont absolument aucun niveau dans ces écoles, alors qu'on brandit le plus souvent une panoplie de programmes destinés à tromper lourdement les parents d'élèves. C'est tout ce que moi je voudrais dire, que le ministre, le ministère de l'Éducation, Madame la ministre, soit extrêmement rigoureuse par rapport à cela. La date doit être respectée. Parce qu'il y a de ces écoles-là qui vont se précipiter pour faire leur rentrée des classes le 15 septembre. On voit ça dans ce pays. Alors que c'est pour tromper tout simplement les parents. Parce qu'il y a certains parents aussi qui ne sont pas imprégnés des vraies réalités des écoles. C'est ce que moi je demande tout simplement. Si c'est un programme guinéen qui est enseigné, ça n'a rien à voir avec le programme de la France. C'est moi, j'ai vu une école ici où on vient tromper les élèves. On enseigne la devise de la France quelques jours. On enseigne un petit programme de la France. Tout ça, c'est pour tromper. Alors que quand les examens arrivent, c'est sur le territoire guinéen, c'est ce programme guinéen qui est donné. Ce sont des enseignants guinéens qui corrigent. Donc tout est fait, bref, par les Guinéens et sur un programme guinéen. Je ne sais pas pourquoi on réussirait toujours à tromper ces parents-là. C'est pourquoi je dis aujourd'hui au gouvernement de taper du poing sur la table pour que la date soit respectée.
1: Bon, Maman Bobo, est-ce que vous m'entendez?
12: Oui,
1: que voilà. Mais qu'est-ce qui vous amène à dire qu'ils sont en train de tromper? Est-ce que vous avez fréquenté ces écoles, vous avez le contenu de leur programme et vous êtes sûr aussi que le programme n'est pas enseigné comme il le faut?
12: Absolument, le programme est entièrement guinéen, monsieur Sou. J'ai été dans ces écoles, je sais de quoi je parle. On vient, on dit que ça veut dire que c'est un système mixte. Autrement dit, on dit que c'est semi-français, alors que ça n'a rien à voir. Je sais ce que je dis, vous pouvez vérifier dans la plupart de ces écoles, et ce sont des enseignants qui n'ont aucun niveau. Moi, j'ai fréquenté certains, j'ai eu même à faire des formations avec certains, mais c'est extrêmement regrettable. C'est tout un labial destiné à tromper tout simplement la population. Ce que je dis, il faut que la dette soit respectée. En tout cas, pour tout le programme créé, la dette doit être respectée. C'est ce que je demande. Maintenant, plus bien, monsieur Sow, la sûreté de la vie. Je pense que le prix flambe dans nos marchés et ça, c'est de manière incontrôlée. Le gouvernement est là. Je pense que des dispositions devraient être prises dans ce sens-là pour soulager les Guinéens. Et les Guinéens souffrent aujourd'hui. Et ça n'a pas l'air de finir. Hein. Je pense que ça doit interpeller le gouvernement. On doit prendre à un moment donné des résolutions pour pouvoir agir dans ce sens-là. Ne pas laisser les Guinéens faire ce qu'ils veulent. D'autant plus que c'est la population qui tire le diable par la queue. Ce sont des pays qui flambent. Et c'est aujourd'hui encore, ce sont des pouvoirs d'État qui se sont complètement effondrés. Je pense que face à tout cela, les dispositions doivent être prises le plus tôt que possible. Je vous remercie.
1: Merci à vous, M. Barry, depuis la cimenterie, la grogne matinale sur Soleil FM. Un peu partout à travers le monde sur le 3W sur l'FM Guinée. Point net, alors n'hésitez pas à y faire un tour avec nous au moment où la mémoire est encore fraîche. Partagez vos idées, vos points de vue, tout en étant respectueux des principes qui régissent le fonctionnement de cette émission, puisque la liberté n'est pas la licence de faire tout ce que l'on veut, mais c'est agir conformément aux principes, aux lois qui sont établies, puisque la liberté consiste à agir sans nuire à autrui. Alors, n'hésitez pas à y faire un tour avec nous au moment où la mémoire est fraîche. La grogne matinale là, sur Soleil FM.
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1: Voilà, faites un tour avec nos moments où la mémoire est fraîche. Nous allons nous rendre à Bambeto, d'où nous appelle Sidi Mohamed Aben Abdallah. Bonjour, monsieur.
13: Bonjour, monsieur Sauf. Bon, c'est concernant la souffrance, les souffrances dont les gens sont victimes, les gens victimes de Darslam, de la décharge d'Arslan. Depuis tant compté, Darslam est là-bas avec sa décharge, les gens cohabitent, mais il n'y a pas une gestion efficace de la décharge. Donc finalement, sous Alpha Condé, on a proposé des solutions, même faire un raccordement avec les rails, pour pouvoir joindre la décharge avec les rails là, c'est une jonction, pour que les restes des tris soient envoyés vers Kindia. Il n'y aura pas de dépenses, parce qu'en fait, ce sera moins passé avec le train. Maintenant, c'est qu'il y a des spéculations, il y a des gens qui profitent de ces trucs de décharge là pour s'enrichir depuis longtemps. On a même vu des ministres ici qui programmaient des samedis pour sortir de l'argent ici et ainsi dépenser pour bouffer de l'argent. Mais maintenant, qu'est-ce qui se passe dans ce pays? On est en train actuellement de connaître des dégénérescences partout, des monstruosités, ça dit inadmissibles partout, les gens pleurent. Écoutez, on enterre dignement les êtres humains qui sont morts, des innocents. Mais parallèlement, on a vu les gens qui pleurent. Mais des gens qui ont investi toute leur vie, n'est-ce pas, qui sont investis toute leur vie pour construire leur maison. Mais regarde, on bouge, on les met dehors comme ça. Mais au contraire, on doit donner à chacun l'équivalent du prix de sa maison. Parce que les éboulements que vous voyez là-bas, ce soit la pluie est venue, n'est-ce pas, elle est très importante, ou bien il y a eu une mauvaise gestion des ordures. Parce que cette année, il y a eu beaucoup de pluie, certains disent qu'il n'y a pas eu de pluie, mais on sait que l'essentiel est la mauvaise gestion. Mais maintenant, la décharge qui sera créée là-bas, actuellement, ce sera à l'intérieur du pays. Si on ne construit pas des dalles en bas, par exemple 2 mètres carrés d'épaisseur, vous comprenez bien, avec béton armé, maintenant, on coupe, c'est-à-dire à l'intérieur du sol, on met maintenant là-bas les décharges pour que les saletés qui proviennent de la décharge, les déchets, ça va contaminer les nappes phréatiques, non seulement de la zone, mais sachez qu'à l'intérieur du sol, il y a de petits fleuves, des rivières qui viennent se jeter vers l'océan. Écoutez très bien, moi j'en sais quelque chose, j'en ai constaté vers Kakulima là-bas, lorsque la pluie vient, n'est-ce pas, on entend l'eau passer. Donc, la décharge là, elle était mauvaise. Maintenant, ce qu'il faut faire, M. Sow, on transforme toutes les semiers là, n'est-ce pas, en dépôt d'ordures de triage, pour que qu'on récupère seulement l'humus qu'on va jeter à l'intérieur et les agriculteurs vont utiliser. Mais, on peut acheter ici, dans chaque coin, une maison de 25 mètres sur 30 et faire là-bas un centre, c'est-à-dire une compagnie de CMIS, vous comprenez bien, et construire en hauteur, il y a des dalles où les gens peuvent exister, mais les CMIS là, centre hauteur, cité, partout les CMIS là, on doit faire des centres de triage. Et maintenant faire en sorte que la population locale gère ses décharges, gère ce système de tri, vous comprenez bien. Et les impôts maintenant qu'on prend avec les boutiques là, ainsi de suite, il n'y a rien n'est chiffré. Rien n'est chiffré. Personne ne va tromper le président. Il est venu par force, il s'est imposé. Maintenant, il ne doit plus cautionner les arbitraires qui sont en bas. Les réseaux criminels qui font des montages pour chercher l'argent ou bien se nuire entre eux pour concurrence. Personne ne peut le tromper. Il est colonel, il est général. Alors, on ne veut pas
14: C'est quelqu'un qui se laisse tromper tout le temps, tout le temps.
15: Tous les présidents là ont été trompés.
14: Voilà, ce sont les mêmes gens qui sont en bas que vous ne voyez pas, qui agissent dans l'ombre. Un ministre, par exemple, qui est comme Borounou, c'est un homme. Un jeune très bien, moi je l'ai connu depuis qu'il était demandé, j'ai même sa carte de visite. C'est un jeune expérimenté. Il y a des gens cadres qui viennent expérimenter au niveau du gouvernement, mais il y a des réseaux en bas. Tant qu'on ne n'arrive pas à détruire les réseaux qui étaient là à Sakonde, et il y a combien de démolitions de vies humaines, démolition, jusqu'à quand? On en a marre.
1: Bien,
14: on en a marre.
1: Sidi Mohamed Ben Abdallah depuis Bambeto, la chronique matinale sur les FM, votre émission de proximité. Le libre-échange dans laquelle la voix de chaque Guinéen et Guinéenne compte pour le développement du pays. Alors n'hésitez pas à faire un tour avec nous au moment où la mémoire est fraîche pour mieux analyser, mieux décrypter le sujet choisi. Et tous les sujets sont les bienvenus dans la grogne, économie, politique, culture, éducation, santé, sport, fait de société. L'essentiel est que vous ayez en tête les tenants et aboutissants de ce que vous allez dire à l'antenne, puisque vos propos ont le pouvoir de construire tout comme de détruire, donc mieux vaut les utiliser dans le bon sens, à bon escient. La chronique matinale sur les FM, on se rend à Anta, d'où nous appelle Comment Cissé. Bonjour, monsieur Cissé.
16: Allô?
1: Monsieur Cissé, bonjour.
16: Bonjour.
1: Nous vous écoutons.
16: Maintenant que tout le monde est unanime que ça ne va pas, qu'est-ce qu'on doit faire? J'ai toujours dit au général Doumbouya, c'est pas en restant au bureau qu'on vient le faire le compte rendu. Ah, monsieur le président, ça marche, hein? Alors que rien n'est fait. Mais c'est sûr. Mon cri de cœur encore aujourd'hui, c'est quoi? C'est quand j'ai été cette fois-ci encore au village, en forêt. J'ai constaté que tout ce qu'on dit à Conakry ici, en matière d'infrastructure routière, ah, monsieur, c'est véritable. Hein? Les paysans sont là encore, avant de faire voir beaucoup de choses inadmissibles à la République de Guinée. Général Doumbouya, vous êtes un soldat. Président de la République, chef de l'État. Vous devez faire face à des problèmes urgents actuellement sur le terrain à la République de Guinée. Monsieur Sow, j'ai toujours dit que le sens de l'État, de la nation, du respect de la prospérité collective, Monsieur Sow, et publique, constitue des règles élémentaires qui devront respecter tous ceux qui ont la lourde charge de gérer ce bien commun. De gérer le bien de la population, des paysans, des agriculteurs dans les campagnes. Voyez-vous, M. Sow, à Guéguédou, par exemple, général Doumbouya, vous avez fait quelque chose qui m'a un peu soulagé. Le cas de la fédération pilote de Guéguédou, au temps de la révolution, Mme André Touré, père son âme, était à Guéguédou. Le premier ministre, l'ex-premier ministre, le temps de Ahmed Sékou Touré, étaient tous à Guéguédou. Guéguédou était la fédération pilote. Mais M. Sow, aujourd'hui, Guéguédou est laissé pour compte. Alors que Guéguédou doit être maintenant une région et que les sous-préfectures qui l'entourent, au moins deux, reviennent comme préfecture. Ça, c'est une récompense du gouvernement face à la révolution. Vous avez restitué les biens de la révolution, vous avez un droit. Vous avez baptisé l'aéroport de Conakry, désormais aéroport international à Mestique Touré. C'est des actes qu'il faut qu'on doit saluer quand même, M. Sow. Maintenant que la fédération de Guéguédou n'est pas une région aujourd'hui, c'est toujours une sous-préfecture, c'est une honte, c'est pas bon ça. La sous-préfecture de Koundou, allô?
1: Oui, nous vous écoutons, monsieur Cissé.
16: La sous-préfecture de Koundou se trouve à 7 km de la frontière. Celle-là doit être maintenant une préfecture. Parce que la sous-préfecture doit être stratégique. Monsieur Sow, les routes je suis vraiment Kékédou, Koundou, ah, c'est plus grave. Donc, je réitère encore au ministère du département des infrastructures de revoir l'état des routes. Où les paysans sont là, tout, travaillent nuit et jour pour satisfaire notre suffisance alimentaire. Je demande encore d'alliance au gouvernement de revoir le cas de la fédération pilote Gekedou. Je vous remercie.
1: Voilà, merci à vous également, Kaman Sissé Depianta, la chronique matinale sur FM, votre émission de proximité de libre-échange dans laquelle vos voix comptent pour le développement du pays. Alors, il faut saisir l'occasion au bon moment, moment où la mémoire est fraîche, partager vos idées, vos points de vue, tout en étant respectueux des principes qui régissent le fonctionnement de cette émission, la chronique matinale sur FM. Nous vous donnons en tout cas l'occasion chaque matin, vous aussi, de commenter l'actualité, la gestion de la chose publique selon les règles de l'art. La grogne, point final à cette émission de ce lundi. Merci à tous les intervenants, merci également à nos auditeurs et surtout grand merci à Moussa Kida qui a assuré la mise en onde et la gestion du standard. Restez avec nous sur FM.

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0: 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Il est 8h.
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2: Merci de votre fidélité à Soleil FM. Bienvenue dans ce journal dont voici les titres. Que pensent les syndicats de l'éducation de la date fixée pour l'ouverture des salles de classe en Guinée? La réponse du SLEG et du SNE, c'est dans ce journal. À quelques jours de la date butoir de l'interdiction des sachets plastiques à usage unique fixée au 20 septembre, l'Union des producteurs d'eau minérale de Guinée tire la sonnette d'alarme. En République démocratique du Congo, les autorités annoncent des contrôles dans toutes les salles de fête du pays après l'incendie meurtrier de la salle Panacée à Kinshasa dans la nuit de vendredi au samedi 5 septembre. C'est tout pour les titres.
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2: Le déplacement de l'ancien procureur Alassane Diallo à la maison d'arrêt et de correction de Massanta fait donc un débat dans le pays. L'administration pénitentiaire de la réinsertion a brisé le silence hier. Elle justifie cette décision et apporte des précisions sur le déroulement de la procédure. L'administration pénitentiaire s'appuie sur une opération estimée globale de désengorgement. Des mesures récentes ont été prises pour évacuer la maison centrale de Conakry, établissement qui accueillait plus d'un millier de détenus selon les autorités. Près de 1600 détenus ont été répartis à travers le pays. Cette sortie intervient après un communiqué intervenu hier matin annonçant donc le déplacement de Al-Gassimou de la maison centrale de la prison donc civile de Koya pour Massanta. Un communiqué est intervenu après la dénonciation ou l'annonce d'enlèvement et des disparitions des avocats de l'ancien avocat général de la Cour suprême. À quelques jours de la date butoir de l'interdiction des sachets plastiques à usage unique fixée au 20 septembre, l'Union des producteurs d'eau minérale de Guinée tire la sonnette d'alarme. L'UPMGui s'est dit préoccupé par cette mesure des autorités guinéennes. Cependant, elle invite ses membres au respect de la décision en attendant le dialogue avec l'État. On écoute le président Elhadj Souleymane Fofana.
3: Dans exactement 16 jours, nous nous retrouverons dans une situation...
2: Fofana.
3: Dans exactement 16 jours, nous nous retrouverons dans une situation aussi compliquée que dans le passé. La

0: d'écouler le plus tôt que possible les stocks de plastique avant le 20 septembre et de prendre toutes leurs dispositions pour éviter tout ce qui peut aller à l'encontre des décisions de l'État.
1: Consciente des enjeux liés aux sachets plastiques à usage unique, l'UPMGui promet de mettre en place des solutions plus durables afin de créer de la valeur ajoutée autour de ces sachets plastiques. Et là, je suis Souleymane Fofana, et au micro de Amara Simbasila.
0: En tant que président de l'Union des producteurs d'eau minérale de Guinée, UPMGui, je tiens à être clair. Nous ne sommes pas contre le décret d'interdiction qui vise d'ailleurs à protéger l'environnement. Bien au contraire, nous voyons chaque jour les dégâts de déchets plastiques dans nos cours d'eau, nos canalisations et notre cadre de vie. Notre approche reposera sur trois axes. La première, valoriser les déchets plastiques en leur donnant un prix d'achat concurrentiel achetés par nos unités de transformation. 2. Considérer le plastique comme une matière première capable de créer de nouvelles activités et des emplois. 3. Mettre en place progressivement des petites et moyennes entreprises spécialisées dans la collecte, le triage et la transformation des déchets plastiques.
1: C'était à l'instant Souleymane Fofana. Il est le président de l'Union des producteurs d'eau minérale de Guinée. Il parlait de cette date butoir. Tout est entre les mains du gouvernement. C'est la réaction samedi du syndicat national de l'éducation après l'annonce de la date de la rentrée scolaire 2027 fixée au 5 octobre prochain. De son côté, le syndicat libre des enseignants et chercheurs de Guinée s'est dit rassuré par les dispositions prises par le gouvernement. Samuel Demba Diolamou.
2: La rentrée scolaire 2026-2027 est fixée au 5 octobre prochain. L'annonce a été faite par le ministre porte-parole du gouvernement à l'issue du compte rendu du Conseil des ministres. Le secrétaire général adjoint chargé de la communication du SNE commente cette décision. Aboubacar Gesto Kamara.
3: Pour le réussir, il faut que les accords antérieurs, notamment le statut particulier des enseignants, la question de recrutement et l'engagement des anciens contracteurs communaux non retenus, mais aussi ceux de Conakry, soient respectés. Sinon, le syndicat va se retrouver pour dire que c'est un affront qui est lancé et nous allons user de tous les moyens légaux à notre disposition pour nous faire entendre.
2: Pour le SLEG, en fixant cette date, le gouvernement est conscient des différentes revendications liées à la situation de l'école guinéenne pour garantir une reprise des cours dans la sérénité. Mohamed Bangoura.
4: C'est une marche vers l'avant, sache que l'école de la République est en manque criant de 18 000 enseignants. Donc pour nous, il y a une solution qui va aboutir effectivement à l'engagement de ces enseignants contractuels communaux non retenus.
2: Pour Aboubacar Gesto Kamara, une effectivité de cette rentrée dépend des autorités.
3: Loin de jeter l'anathème sur qui que ce soit, nous pensons que tout est dans la main du gouvernement pour que cette rentrée soit apaisée. C'est tout ce qu'on peut dire pour le moment.
2: Le chargé de communication du SLEG souhaite que l'ouverture des classes soit ramenée au mois de septembre. Selon Mohamed Bangoura, les festivités marquant la fête de l'indépendance pourraient perturber le déroulement des cours.
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1: À présent, l'actualité africaine et internationale. Au Sénégal, la campagne 30 jours pour le juste prix, mouvement de prise de conscience autour de la vie chère, se poursuit tout au long du mois de septembre sur les réseaux sociaux lancés par un collectif d'influenceurs et de citoyens se présentés comme apolitique. La campagne a déclenché ces derniers jours des milliers de témoignages d'internautes abasourdis par la cherté de la vie. Une réalité qui concerne tout le pays et particulièrement la capitale Dakar. Au Mali, le journaliste Abdourahmane Keïta doit comparaître ce lundi devant le pôle judiciaire contre la cybercriminalité. Fin avril, l'armée malienne et l'Africa Corps russe avaient été chassés de Kidal après leur défaite face aux indépendantistes du FLA et aux djihadistes du Jinéma liés à Al-Qaïda, qui contrôle toujours la ville. Depuis, le directeur du journal Le Témoin avait été arrêté et emprisonné le 9 juin après avoir déploré cette situation sur un plateau de télévision. En République démocratique du Congo,

0: Congo, les autorités annoncent des contrôles dans toutes les salles de fête du pays après l'incendie meurtrier de la salle Panacée à Kinshasa, dans la nuit de vendredi au samedi 5 septembre. Le bilan officiel provisoire est de 12 morts, dont 7 femmes. Face à ce drame et à la récurrence des incendies mortels, le ministre de l'Intérieur a pris des décisions. En interactualité, l'explosion des violences des colons à l'égard des Palestiniens ces dernières semaines suscite indignation de la communauté internationale, y compris les États-Unis, puisque l'ambassadeur Mike Huckabee, pardon, pourtant favorable à la colonisation, s'est rendu en Cisjordanie occupée ce week-end et a dénoncé des actes de terreur, ajoutant, je cite, le gouvernement israélien a la responsabilité d'assurer la sécurité des Palestiniens menacés. Fin de citation. Dans cette foulée, un ministre a annoncé la future évacuation de certains avant-postes. Enfin, le procès d'Ahmed et Caleb Salé, fils de l'ancien président du Yémen, Ali Abdallah Salé, s'ouvre ce lundi devant le tribunal correctionnel de Paris, poursuivi pour blanchiment de détournement des fonds publics et de corruption en bande organisée. Ils sont accusés d'avoir acquis des biens immobiliers de luxe à Paris pour un montant total de 16 millions d'euros issus de la captation massive d'argent public dans leur pays, des accusations qu'ils contestent. Madame, Monsieur, c'est la fin de ce journal. Merci de l'avoir écouté. Merci à Moussa Keïta pour la conduite technique. Restez avec nous sur la 93.5 et sur le www.solfmguinée.net.
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2: La récente sortie médiatique de l'ancien ministre de l'Éducation nationale, professeur Banobari, sur la baisse du niveau dans les établissements scolaires et universitaires a interpellé plus d'un observateur. Aujourd'hui, on a plus d'étudiants, plus d'élèves dans les salles qu'avant, mais jamais le niveau n'a été aussi bas. Le constat est sévère, mais pour l'ancien ministre, l'essentiel n'est pas de chercher des coupables. Il faut surtout trouver des solutions. Parmi les pistes évoquées, le retour à une ancienne pratique. Les meilleurs doivent enseigner. Avant la création des ENI, de l'ISEG et d'autres structures de formation des enseignants, qui bien évidemment font du mieux qu'ils peuvent, le mécanisme était relativement simple. Les majors de promotion étaient appelés à transmettre leur savoir. L'enseignement était ainsi confié aux meilleurs, aux plus compétents et à ceux qui avaient fait leurs preuves. Depuis plusieurs années, pourtant, la tendance semble s'être inversée. Les meilleurs éléments de nos universités sont souvent attirés par les multinationales, les entreprises privées ou les organisations qui offrent de meilleures conditions de travail, tandis que l'État peine à retenir ceux qui pourraient former la relève. On pourrait chercher à savoir qui a eu cette ingénieuse idée. Mais comme le dit Banobari, peut-être faut-il surtout arrêter de chercher les coupables et commencer à corriger le problème. Les meilleurs doivent enseigner. Soit, mais pour quel salaire? Entre une multinationale qui offre un salaire confortable et un État qui peine à rendre le métier d'enseignant suffisamment attractif, comment demander à un jeune diplômé de choisir la patrie? Comment lui demander de consacrer sa vie à former des générations futures lorsqu'il constate que ceux qui enseignent sont souvent parmi les moins bien lotis? Car il y a là une contradiction que nous ne pouvons plus ignorer. Nous voulons les meilleurs enseignants, mais nous ne leur offrons pas toujours les meilleures conditions. Si nous voulons que les majors restent dans les amphithéâtres et les salles de classe, il faut davantage que des discours. Il faudra des salaires décents, de la reconnaissance, des perspectives de carrière, des conditions de travail dignes et surtout une véritable politique de valorisation du métier d'enseignant. Pendant ce temps, le statut particulier de l'enseignant reste encore dans les couloirs des négociations. La solution proposée est peut-être la bonne, mais elle a besoin d'encouragement, d'engagement et surtout de moyens. Parce qu'au fond, il n'y a pas d'avenir sans éducation. Et si nous en sommes convaincus, alors nous n'avons rien à perdre à investir davantage dans l'éducation de nos enfants. Au contraire, c'est probablement l'un des investissements les plus sûrs que nous puissions faire pour l'avenir d'un pays.
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0: 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Il est 9h.
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0: Lundi 7, 9e mois 2026. Bonjour à vous, chers auditeurs de la 935. Merci encore de nous préférer ce matin pour débuter cette matinée et la semaine avec vous. Bienvenue dans votre émission matinale, votre rendez-vous d'information, d'analyse et de partage. Aimables auditeurs de la plus ensoleillée des radios, sachez que un nouveau jour s'est encore levé sur la Guinée. En tout cas, une nouvelle semaine débute ce matin. Et c'est un réel plaisir pour toute l'équipe de cette grande émission Soleil Levant de vous savoir très très nombreux à l'écoute. Vous nous suivez un peu partout dans le monde via le www.soleilfmguinée.net. Merci de nous préférer. Alors, nous sommes lundi 7 septembre 2026. Alors, au menu donc de cette édition, de ce numéro de ce 7 de septembre, aimables auditeurs de la 935, juste après le titre de la semaine, vous aurez droit à la revue de presse, le condensé de l'actualité. Alors sachez que oui, nous faisons un peu de fusion lundi et mercredi dans Soleil Levant. Alors bien-être ce matin, aimables auditeurs de la 935, vous serez encore servis. Alors au compte de votre rubrique bien-être, santé, et ça sera avec Bénédicte Vera Cruz, chers auditeurs de la 935, éphéméride et horoscope du jour, c'est aussi possible en ce lundi sur la 935, conseils et astuces et le tout couronné par de la très bonne musique pour booster votre matinée. Moussa Keta assure la mise en onde de cette émission. Quant à moi, je suis Bernadette Condé. C'est toute une équipe qui vous tient en haleine jusqu'à 10h.
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0: Et oui, nous vous souhaitons en tout cas une très belle écoute sur de cette émission Soleil Levant partout où vous vous trouvez. Alors si vous êtes dans les embouteillages ou vous peinez à trouver le taxi, mais vous écoutez Soleil Levant, en tout cas nous vous souhaitons vraiment un bon courage. Oui, parce que ce n'est pas du tout facile. Et parfois, il y a le problème de taxi qui se pose les matins. À tout moment d'ailleurs, hein, dans certains endroits, eh bien, on ne dira pas que oui, parce que ce sont les vacances, les élèves ne partent pas à l'école. Que les élèves partent ou non, en tout cas, il y a certains endroits de Conakry, le problème de taxi reste toujours en domaine. Et si vous êtes à table en train de prendre le petit-déj, en tout cas, bon appétit à vous.

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1: Seni Malomou, nous disons merci à Seni Malomou. Elle est une chanteuse originaire de Nzérékoré. Alors on va dire qu'elle est considérée comme l'une des figures emblématiques de la musique forestière et est particulièrement connue pour son titre Tignalé qui signifie la vérité en langue kono. Alors elle a commencé donc à chanter très jeune, après avoir interrompu ses études à la suite du décès de ses parents. Et donc, Seni Malomou, donc on va dire que actuellement, on va dire que Seni Malomou a surtout été marqué par des problèmes de santé et en mai 2025, souffrant notamment de douleurs aux pieds, elle avait lancé un appel à l'aide et une évacuation sanitaire vers la Tunisie avait été évoquée. Elle a finalement renoncé à cette évacuation après avoir reçu des soins en Guinée. Alors, le ministère de la Culture avait alors préciser qu'elle faisait partie des premiers artistes bénéficiaires de la couverture médicale mise en place par l'État en partenariat avec NCA Assurance, et le ministre Moussa Moïse Sylla avait également reconnu un déficit d'informations concernant l'utilisation de ces cartes médicale. Alors en juillet 2025, dans une interview, Seni Malomou est revenue sur sa carrière, son succès avec Tignalé, ses relations avec l'ancien président. Là, ça a compté sa situation personnelle. Elle y exprimait également le souhait de rencontrer donc le président Mamadi Doumbouya et appelait à davantage de soutien pour les artistes guinéens, notamment les artistes de la Guinée forestière. Alors, chers auditeurs de la 935, c'était donc le titre Zaïlé, chanté par Seni Malomou. C'est maintenant que vous venez de nous prendre en marche, vous êtes bel et bien dans votre émission matinale Soleil Levant sur Soleil FM 93.5. Je suis Bernadette Condé, la mise en onde de cette émission est assurée par Moussa Keta et c'est toute une équipe qui vous tient en haleine jusqu'à 10h.
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1: Place à présent à la revue de presse, le condensé de l'actualité avec Mamadou Saléou Touré.
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3: Madame, messieurs, bonjour. Bienvenue dans la revue de la presse de ce lundi 7 septembre 2026 sur Soleil FM 93.5 et le www.soleilfmguinée.net. Affaire Algassimou Diallo, l'ancien magistrat transféré à la maison d'arrêt de Macenta. Titre Soleil FM Guinée.net. Placé sous mandat de dépôt le 27 août 2026 pour des faits de provocation à la discrimination, à la haine ou à la violence, ainsi que de discrimination et de participation à une association de malfaiteurs, Algassimou Diallo a été transféré de la maison d'arrêt et de correction de Koya à celle de Macenta, écrit le site de la radio Soleil FM. Et sur FM Guinée.net de rapporter que c'est ce qui ressort d'un communiqué de la Direction nationale de l'administration pénitentiaire et de la réinsertion daté du 6 septembre 2026. Le quotidien en ligne renseigne que l'administration pénitentiaire précise qu'il y demeure actuellement détenu en exécution du mandat de dépôt. Ce communiqué intervient au lendemain d'un communiqué de la défense de l'ancien magistrat qui disait ne pas avoir de ces nouvelles, commente sur FM Guinée.net. Africa Guinée pour sa part, titre en gros. Tension au Parlement. La section syndicale suspendue. Le site révèle que la tension monte au sein de l'administration parlementaire. Par un communiqué en date du 31 août 2026, le secrétaire général de l'Assemblée nationale, Aboubacar Camara, a annoncé la suspension des activités du bureau de la section syndicale de l'administration parlementaire, précise Africa Guinée. Une décision vivement contestée par les responsables syndicaux, renseigne le quotidien en ligne. selon le média électronique. Pour justifier cette mesure, le secrétaire général affirme que le mandat du bureau de la section syndicale de l'administration parlementaire est arrivé à expiration depuis 2024 et qu'aucun renouvellement régulier n'est intervenu depuis lors. Quant à Guinée Matin, il affiche en gros Sigiri, 4 orpailleurs burkinabés tués par la foudre à Gbedegbe. Le site rapporte dans ses colonnes que 4 ressortissants burkinabés ont été tués et un autre blessé par la foudre dans une mine artisanale d'or alors qu'ils étaient en pleine activité d'orpaillage. Et Guinée Matin de préciser que le drame s'est produit jeudi 3 septembre 2026 aux environs de 19h à Sékébédégbé, un district relevant de la préfecture de Doko dans la région administrative de Sigiri. Aucun téléphone n'était à côté, donc on ne pouvait pas dire que c'est la cause, a témoigné Django Dansoko, acteur de la société civile cité par le média électronique. Interclub CAF, le Oroya AC et le Afia FC joueront leur qualification à Conakry, titre Média Guinée. Le site rapporte que les représentants guinéens ont connu des fortunes diverses lors des matchs allés du premier tour préliminaire des compétitions interclubs de la CAF. Si le Oroya AC s'est incliné en Algérie 0-1, le Afia FC a décroché un précieux match nul 2-2 en Mauritanie, laissant intactes ses chances de qualification, écrit Média Guinée. Les deux rencontres retour se disputeront dans une semaine à Conakry au stade du 28 septembre, récemment homologué à titre temporaire par la CAF, renseigne le média en ligne. Portés par leur public, le Oroya AC et le Afia FC tenteront de renverser la situation et d'offrir à la Guinée une double qualification pour le prochain tour des compétitions interclubs africaines, conclut Média Guinée. Madame, Messieurs, c'est tout pour la revue de la presse de ce lundi 7 septembre 2026 sur Soleil FM 93.5 et le www.soleilfmguinée.net. Merci à tous de l'avoir suivi et bonne suite de programme en notre compagnie.
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1: Merci à toi, Mamadou Saliou Touré, pour le condensé de l'actualité dans Soleil Levant. Chers auditeurs de la 935, nous émettons depuis le quartier Lambani. Nous sommes à 150 mètres de la maison des jeunes de cette localité, dans la commune du même nom et puis au premier étage de l'immeuble Cabri Touré, le pressing Atmosphère, David Tonneau, le gérant principal, le restaurant Wassolo avec le PDG, M. Djakiti. Bonjour. Et nous allons donc marquer une pause à musique et pour la détente, bien sûr, du président de la République, Mamadi Doumbouya.

0: Et oui, donc c'était pour la détente, hein, voilà, du président de la République, général Mamadi Doumbouya, et son épouse, la princesse, voilà, Doumbouya. Alors, Fode Baro, l'une des grandes voix de la musique guinéenne, revient sur le devant de la scène après une période particulièrement mouvementée. Entre son annonce de départ de la Guinée, le geste du chef de l'État qui l'a finalement conduit à rester au pays et son retour musical avec un nouveau single, l'artiste continue de faire parler de lui. Aujourd'hui, on vous a proposé un titre, hein, bien sûr, de Fode Baro. Une véritable icône de la musique guinéenne, Famake, et oui, c'était à l'honneur du président Mamadi Doumbouya. Et mes auditeurs de la 935, vous êtes à l'écoute de Soleil Levant sur le www.soleilfmguinée.net. Dans ce studio, Bernadette Condé à la technique Moussa Keta, place à présent à l'horoscope du jour.
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0: Horoscope du 7 septembre 2026. Alors, si vous êtes né entre le 21 mars ou le 19 avril, votre signe zodiaque est Bélier. Alors, Bélier, une journée favorable pour prendre des initiatives. Évitez toutefois les décisions prises sur un coup de tête. Taureau, né entre le 20 avril au 20 mai, la patience sera votre meilleur allié. Sur le plan financier, privilégiez la prudence. Gémeaux, né entre le 21 mai au 20 juin, les échanges sont favorisés. Une conversation pourrait vous apporter une information importante. Cancer. Ils sont nés entre le 21 juin au 22 juillet. Vous aurez besoin de calme et de sérénité. Profitez de cette journée pour vous rapprocher de vos proches. Lion, né entre le 23 juillet au 22 août, votre confiance en vous sera remarquée. C'est le moment de défendre vos idées avec assurance. Vierge, née entre le 23 août au 22 septembre, organisation et concentration vous permettront d'avancer efficacement dans vos projets. Balance, née entre le 23 septembre au 22 octobre, une journée placée sous le signe de dialogue, cherchez plutôt le compromis plus que la confrontation. Scorpion, né entre le 23 octobre au 21 novembre, votre intuition sera particulièrement forte. Faites confiance à votre jugement, mais vérifiez les informations importantes. Sagittaire, ils sont nés entre le 22 novembre au 21 décembre. Une envie de changement se fait sentir. Une nouvelle opportunité pourrait se présenter. Capricorne, né entre le 22 décembre au 19 janvier, le travail et les responsabilités occupent une place importante. Vos efforts pourraient bientôt porter leurs fruits. Verseau, né entre le 20 janvier au 18 février, la créativité est au rendez-vous. Osez explorer une idée nouvelle sans craindre le regard des autres. Et pour finir, les poissons, ils sont nés entre le 19 février au 20 mars, une journée propice à la réflexion. Écoutez vos émotions tout en gardant les pieds sur terre. Alors, chers auditeurs de la 935, c'était donc l'horoscope du jour sur la 93.5.
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0: 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Après donc le message des astres, place à présent à la rubrique Bien-être, qui s'intéresse aux gauchers, c'est-à-dire les personnes qui utilisent leur main gauche pour toute activité. Cette rubrique est la vôtre.
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0: Depuis l'Antiquité, la différence entre les gauchers et les droitiers est chargée d'une symbolique lourde. La droite représente la rectitude, la vertu et le bien. La gauche, elle incarne l'inverse. Être gauche, se lever du pied gauche, ce sont des expressions familières qui n'aident pas vraiment à véhiculer une image positive de la gauche ou des gauchers. Donc, ces derniers sont comme des cobayes bien-aimés des scientifiques. Il y a d'ailleurs de nombreuses études qui révèlent ou essayent de révéler leurs particularités. Vous entendrez le neurologue le dire tout à l'heure, notre cerveau est génial et a une capacité de s'adapter qui fait d'ailleurs notre bonheur ou notre suivi. Donc un enfant que l'on oblige à changer de main le fera et pourra même réussir à s'en sortir avec sa main droite. Mais parfois, la dextérité n'y sera peut-être pas forcément. Il peut entraîner des difficultés d'écriture longtemps. Trêve de commentaires. On écoute donc le docteur Sosten Agbla, neurologue. Vous comprendrez pourquoi certains sont gauchers et d'autres droitiers. Il est reçu par Benedicta Veracruz.
2: Pour mieux comprendre ce que nous appelons la manualité, donc la latéralité soit gauche ou droite, et en pratique neurologique, il serait bien quand même que j'apporte quelques précisions, quelques définitions pour comprendre un peu le fonctionnement du cerveau. La première clarification, la première notion que je voulais aborder, c'est que tout comme les autres organes du corps humain, le cerveau commence son développement depuis la vie intra-utérine, mais ce processus ne finit pas à la naissance de l'enfant. Et donc l'enfant qui naît continue forcément donc voilà son processus, en occurrence ce que nous appelons la maturation et la myélinisation du système nerveux central, et qui continue jusqu'à environ 6 mois, d'accord, pour ce qui concerne la maturation. Mais le développement du cerveau ne s'arrête pas là. Vous allez voir que ce n'est pas pour rien l'âge scolaire a été mis autour de 3 ans, 5 ans, 4 ans pour certains enfants, parce qu'on estime que c'est à partir de ce moment que l'enfant est suffisamment apte pour être réceptif à de nouvelles informations, pour faire face à son environnement extra-familial. Premier élément, donc, la notion de maturation du cerveau qui continue après la naissance. Et deuxième information, c'est que c'est le fonctionnement croisé du cerveau. Ce que j'appelle fonctionnement croisé, c'est qu'il est admis scientifiquement que lorsque nous consommons le cerveau, c'est un organe pair. D'accord, nous avons l'hémisphère cérébral gauche et l'hémisphère cérébral droit. L'hémisphère cérébral gauche, donc, contrôle le fonctionnement du l'hémicorps droit et vice-versa. Donc, l'hémisphère cérébral droit contrôle donc le fonctionnement de l'hémicorps gauche. Ce qui veut dire que lorsqu'une personne, d'accord, je suis un droitier, une personne est droitière, forcément, son hémisphère, je veux dire que nous appelons grippe l'hémisphère dominant, est l'hémisphère gauche, puisque cette personne a une manualité droite, et vice-versa. Donc, s'il est gaucher, ce sera le contraire, il est gaucher, et donc son hémisphère dominant, je dis encore grippe parce qu'aujourd'hui, la notion de dominance en neurologie est un peu révolue, mais je le dis quand même, ça permettra de mieux comprendre ce que l'on dit. Et donc, quand il est gaucher, son hémisphère dominant est à droite. La troisième notion qui est très importante, c'est la notion de plasticité neuronale. Qu'est-ce que nous mettons dans la plasticité neuronale? C'est cette capacité du cerveau donc, de pouvoir créer des connexions pour répondre à des sollicitations d'un point de vue fonctionnel sur le plan moteur, donc je veux dire sur le plan intellectuel. C'est ça qui nous permet de, en grandissant, d'accord, lorsque vous faites l'option, vous le faites de nouveau, avec un nouvel apprentissage, le cerveau, n'est-ce pas, met le support intellectuel, neuronal qu'il faut à votre disposition pour que vous vous accédiez à cette nouvelle information. Donc, c'est l'ensemble de plasticité du cerveau. Ça nous permettra de comprendre, d'accord, beaucoup d'informations, de questions sur la latéralité gauche ou droite. Et donc, pour revenir à votre question, pourquoi est-ce que certaines personnes sont alors, d'accord, de latéralité droite et d'autres, et de latéralité gauche? D'abord, c'est deux éléments importants. Le premier élément qui a quand même un grand impact, c'est la génétique. Donc, il y a forcément un substrat génétique qui, depuis la vie intra-utérine, prédispose les gens à être soit de la latéralité gauche ou de la latéralité droite. Et ça, on n'y peut rien. Et vous allez voir, dans les, parce que la population de France générale, les gauchers font environ 10%. Et forcément, lorsque vous vous intéressez à la famille de cette personne, vous vous rendrez compte qu'il y a forcément des personnes qui ont cette latéralité. Donc, il y a une forte proportion, une forte note génétique qui détermine le déterminisme de la latéralité. Mais le deuxième élément qui est très important que nous connaissons, c'est l'environnement. L'environnement, comment est-ce que les gens voient les gauchers, comment est-ce que les gens, ce que les parents souhaitent parfois par rapport à l'enfant. Et ça, c'est très important parce que vous allez voir, effectivement, lorsque l'enfant naît, il commence par grandir. Et quand cet enfant a une propension à utiliser donc la main gauche, les parents interviennent la plupart du temps. Non, on ne tend pas la main avec la main gauche, on ne prend pas si, voilà. Et donc, on fait une sorte d'inflexion. On inverse la tendance. Peut-être que cet enfant, effectivement, si on le laissait, sa latéralité, du moins si, du point de vue génétique, la propension n'est pas forte, bien sûr, cet enfant peut-être choisirait d'être gaucher. Mais il y a cette intervention des parents. Et qui est soutenu parce que je disais la plasticité, puisque le cerveau est apte, d'accord, est flexible, fait plus une certaine flexibilité pour inverser la tendance. Alors lorsqu'on intervient, lorsque cet enfant, si du moins on le laisse, il irait peut-être vers le côté gauche, si l'environnement intervient, alors on ne fait pas ça. Avec le temps, d'accord, les connexions se créent au niveau cérébral pour répondre à cette exigence des parents. Les gauchers parfois ne sont, je ne dirais pas qu'ils sont bien, mais surtout chez les femmes. Mais chez les femmes, c'est pas plus tard que... Il y a quelques semaines, il y avait une patiente que nous avons reçue qui avait des troubles, des difficultés à écrire, donc de la main droite, alors que la pathologie n'avait pas encore atteint la main gauche. Mais cette dame était ambidestre, donc elle avait la possibilité d'utiliser les deux mains. Mais puisque femme, d'accord, elle travaillait dans un grand cabinet, elle-même lui disait que ce serait mal vu qu'une femme tienne un stylo avec la main, voilà. Donc il y a cet environnement qui fait que forcément, d'accord, les enfants naissants, peut-être avec une faible propension génétique, peuvent subir l'influence des parents et devenir, d'accord, préférentiellement droitier ou voilà, plutôt que d'être gaucher, voilà.
3: Alors, vous avez dit, le cerveau a la capacité de s'adapter.
2: Exact.
3: Ça veut dire que quand, par exemple, un enfant est gaucher et qu'on l'oblige à devenir droitier, il n'y a pas de conséquences sur lui, sur sa façon d'être, sur son écriture, sa façon d'utiliser la main.
2: De façon brute, d'un point de vue, je vais dire la motricité, d'un point de vue moteur, parce que lorsque nous parlons de la manualité, c'est la motricité. Il n'y a pas forcément de conséquences sur la manualité usuelle. Mais peut-être plus, de façon plus sophistiquée, la dextérité que devrait peut-être avoir cet enfant, si du moins s'il était de la latéralité gauche, il n'aurait peut-être pas cette même dextérité si on le contraint, n'est-ce pas, à devenir droitier. Donc c'est peut-être là qu'il faut mettre, d'un point de vue structurel, bien sûr, le cerveau est complètement à même donc, de développer d'autres connexions pour répondre de façon vraiment optimale à de nouvelles sollicitations. Le problème ne devait pas se poser.
3: Est-il vrai que les... On le lit hein, sur Internet, dans certaines littératures, on entend le dire aussi, que les gauchers seraient plus intelligents, parfois même très nerveux.
2: Effectivement, comme vous le dites, cette question est une question récurrente. Elle vient très souvent. Et... Non, la réponse est non. Non, parce que, en tout cas, jusqu'à un passé récent, il n'y a pas d'études scientifiques qui tranchent sur la question. Je dois dire que, d'accord, d'un point de vue argumentaire scientifique, il y a des études. Et qui ont effectivement prouvé que des gauchers avaient quelques aptitudes à la mathématique. D'accord, des gens qui se déroulent bien, d'accord, sur les mathématiques. Mais il faut dire que c'était une étude qui, à la fin, n'avait pas... je vais dire, parce que pour généraliser, lorsque vous faites une étude, pour pouvoir donc gérer une grande population, il faut que donc les variations, les remarques, en fait, sur le plan statistique, soient significatives. Et donc, cette étude n'avait pas pu apporter donc cette réponse. Et il faut dire que c'était des chercheurs, hein, donc voilà, et américains, ils ont conduit une autre étude dans une autre population et qui cette fois-ci a montré que peut-être la tendance à la mathématique était beaucoup plus chez les droitiers. Donc, franchement, c'est complètement controversé. Vous allez voir que ça va dans tous les sens et on ne peut pas dire que les gauchers sont forcément plus intelligents. Et puis, moi, je dis, mon argumentaire personnel que j'apporte à la question, c'est que l'intelligence n'a pas forcément de rapport avec la manualité. D'accord ? L'intelligence n'a pas forcément de rapport avec la... Parce que l'intelligence, c'est une fonction... une fonction supérieure, c'est une fonction, une capacité du cerveau. Et vous allez voir que, pour moi, l'intelligence, c'est l'expression optimale, n'est-ce pas, que peut donner le cerveau, donc par rapport à ces sollicitations. L'exemple que nous donnons, ouais, lorsque on dit qu'un enfant est intelligent, et parce que, voilà, il comprend vite, d'accord, il a une capacité donc d'intégration rapide, il a une capacité d'assimilation rapide, et il a une capacité de mémorisation impressionnante, et surtout quand il est sur sa feuille, quand il doit rendre, je parle donc des enfants en âge scolaire, voilà, il le rend de façon optimale. Voilà. Donc, ça veut dire que L'intelligence, c'est au niveau cérébral même, les fonctions supérieures, c'est beaucoup plus au niveau, d'accord, cortical, au niveau de la corticalité. Et l'intelligence, pour moi, c'est bien, il y a forcément, d'accord. Donc, comme tout comportement de l'homme, il y a forcément une autre génétique qui est en dessous. Vous allez souvent entendre parler dans des familles, voilà, les enfants, ils travaillent tous dans la famille, ils sont brillants, le papa a été brillant, les enfants aussi sont brillants. Donc, il y a forcément, donc, voilà, une autre génétique. Mais beaucoup plus, l'intelligence est beaucoup plus une question de conditionnement. Une question de conditionnement, une question de purement d'environnement, environnemental. Voyez. Parce que, vous allez voir, comme nous disions plus tôt en termes de l'émission, c'est que vous êtes intelligent aujourd'hui parce que votre cerveau, depuis la vie intra-utérine, a été préservé. Vous êtes intelligent parce que, à votre naissance, au moment de la traversée de la filière génitale, le cerveau a été préservé. Vous êtes intelligent parce que vous avez la chance de ne pas faire des infections néonatales, vous avez la chance de ne pas faire une méningite néonatale, vous n'avez pas fait un ictère qui a laissé des séquelles, vous n'avez pas été traumatisé. Donc c'est ça. Donc l'intelligence d'abord, c'est qu'il faut que le système nerveux central, en l'occurrence le cerveau, soit conservé, d'accord, intact. Et puis vous êtes intelligent parce que vous avez un bon cadre, d'accord, familial qui vous permet d'exprimer vos potentialités. Donc pour moi l'intelligence c'est beaucoup plus ça que la question de manualité. Donc les gauchers ne sont pas forcément plus intelligents, voilà. Mais il faut dire qu'ils ont d'autres aptitudes, d'accord, surtout sur le plan sportif. Hein, sur le plan sportif, ils ont beaucoup d'aptitudes parce que et qui leur permettent de parfois prendre dessus les droitiers, d'accord, parce que lorsque le sujet est gaucher, on a du mal parfois à anticiper ses actions. Donc, ils sont parfois très, très agiles d'un point de vue sportif.
3: Bon, on a parlé brièvement des idées reçues. Une femme, surtout la femme, elle ne doit pas écrire avec la main gauche parce que si, parce que ça. Scientifiquement, ce n'est pas prouvé que les femmes qui écrivent avec la main gauche ne se marient pas, sont... Non?
2: Non, ce n'est pas prouvé scientifiquement. Et je pense que c'est beaucoup plus une question de ça. Pourquoi parler des facteurs? Les facteurs exogènes, forcément, les facteurs sociaux et les facteurs socioculturels surtout. Et comment est-ce que les gens voient et ce qu'on souhaite, d'accord, d'un point de vue de la manualité, ce qu'on souhaite que l'enfant développe. Sinon, pour notre petite histoire, en 2017, on était en France pour les stages. Et nous avons beaucoup de médecins. Donc, mais ces femmes qui écrivent avec la main gauche, et parfois avec une proportion plus importante. Donc, ça ne gêne pas. Il n'y a pas de différence entre une personne de la latéralité gauche et droite, parce que c'est un problème de réorganisation, d'accord, de réorganisation d'un point de vue génétique, peut-être, voilà, mais il n'y a pas de différence. D'accord, c'est juste que, bon, d'un point de vue culturel, les gens n'acceptent peut-être pas, sinon il n'y a pas de. Gaucher, ça n'empêche pas que vous soyez brillant. Vous appelez vos métiers, vous allez laisser de façon brillante, vous allez pouvoir fournir votre famille, avoir des enfants. Donc, il n'y a pas forcément, normalement, n'est-ce pas, il n'y a pas de dubia à cela. Mais il y a effectivement que lorsque le père est de la traité droite, la maman est de la traité droite, et que l'enfant veut devenir, dès son bas âge gauche, bien sûr, rapidement les parents, ils interviennent. Et bien sûr, ils inversent la tendance. Mais si cet enfant a une forte propension génétique à être gaucher, mais ils feront tout. Mais il grandira, il sera gaucher. On ne pourra rien y faire. Voilà.
3: Alors, qu'est-ce que vous recommandez, docteur? Qu'est-ce que vous recommandez aux parents pour découvrir que son enfant est droitier ou gaucher? Qu'est-ce qu'on fait?
2: Je ne pourrais pas dire qu'il y a des tests. Non, il n'y a pas forcément de tests à faire pour le savoir. Ce n'est que en grandissant que l'on constituera forcément la manualité de l'enfant. Mais ce que je peux dire sur ce point, c'est... Bien sûr, lorsque l'enfant a déjà fait le choix par rapport à sa manualité et que malgré l'influence des parents, de son environnement, ça persiste, il ne faut pas trop forcer. Il faut laisser l'enfant évoluer. C'est forcément qu'il y a un soubassement génétique qui le prédispose, n'est-ce pas, à choisir cette manualité qu'il faudra respecter. Ce n'est pas un handicap, bien au contraire. Comme je vous le dis, bien sûr, parce qu'il faut que j'apporte cette précision, en fait, d'un point de vue physiologique, structurel, au niveau du cerveau, il est dit que lorsque nous prenons la partie du cerveau qui contrôle le comportement, la personnalité, d'accord, c'est le lobe frontal et plus précisément le cortex préfrontal. Et il est dit, d'accord, scientifiquement, que la partie gauche, d'accord, la partie gauche, donc du cortex préfrontal, est spécifique dans tout ce qui est analytique, d'accord, il faut faire les analyses, les commentaires, alors que la partie droite est a beaucoup plus une finesse dans tout ce qui est synthétique. Et donc, si je mène le raisonnement inverse, donc si naturellement, si personne est dans la latéralité gauche, et donc ce sont les hémisphères droits, donc vous voyez, c'est des gens qui sont peut-être plus aptes, d'accord, à tout ce qui est synthétique. Ils seront plus pointus, d'accord. Bon, peut-être ça va confirmer cette étude dont j'avais parlé, seulement que ça n'a pas été, et en fait, le résultat final n'a pas été significatif pour qu'on puisse le généraliser. Et donc, le être gaucher, franchement, n'est pas du tout, n'est pas un handicap. Vous voyez, n'est pas un handicap. On devait laisser les enfants évoluer et les encadrer. C'est des enfants comme tout autre et qui vont pouvoir développer en réalisant toutes les potentialités dans n'importe quel domaine qu'ils vont pouvoir embrasser. Donc, moi, ce que je conseille aux parents, c'est de ne pas forcer, d'accord, lorsque vous influencez, lorsque vous intervenez et que, bon, l'enfant, malgré ça, bon, il ne réagit pas comme vous le souhaitez. Il ne faut pas forcer. Parce que ça veut dire que cet enfant a forcément une prédisposition génétique à garder cette manualité et ce n'est en aucun cas un handicap pour lui.
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0: donc à Benedita Veracruz et à son invité pour toutes ces informations autour des personnes gauchées et droitées. En tout cas, merci chers auditeurs de la plus ensoleillée des radios. Nous allons donc marquer une courte pause en musique avec Bintou Monebo.
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0: Monimbo, envoyez-moi le papier là, je vais signer. Alors après plus de 20 ans de carrière dans la région de l'Abbé, l'artiste prépare donc sa venue sur la scène au Palais du Peuple et le rendez-vous est annoncé au 7 novembre 2026 à partir de 16h. Alors son équipe, il faut dire que son équipe est actuellement en activité pour préparer bien sûr ce jour. Chers auditeurs de la plus ensoleillée des radios, nous disons merci à Bintou Monebo Angeline. Voilà donc le titre Yémé, Aimé, c'est ça. Et place à présent à l'éphéméride du jour.
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0: Éphéméride du 7 septembre dans Soleil Levant, on va dire que le 7 septembre 2026, l'artiste guinéen Yanké Fatty Diabaté met officiellement son premier EP distingué à la disposition du public sur les plateformes de streaming. Alors la date rappelle également dans l'histoire récente du pays le contexte politique marqué par le 5 septembre 2021, date de la prise du pouvoir par le CNRD. Donc le 5 septembre 2026 en a marqué le 5e anniversaire. En Afrique, le 7 septembre est présenté comme une date importante dans l'histoire de l'Afrique et de la diaspora avec plusieurs naissances, décès liés au continent. Donc en Afrique, on va dire que la direction Mozambique où le 7 septembre est célébré comme le jour de l'accord de Lusaka, une date historique associée à la fin de la lutte anticoloniale et au chemin vers l'indépendance. Alors, dans le domaine de la santé, restons également qu'en 2020, l'Afrique a été certifiée exempte de poliovirus sauvage, une victoire importante pour la santé publique sur le continent. Toujours avec la date du 7 septembre, cette fois-ci dans le monde, on va dire que le 7 septembre 1822, le Brésil proclame son indépendance du Portugal. Cette date est devenue la fête nationale brésilienne. Alors, le 7 septembre 1812, Napoléon livre la bataille de Borodino, l'une des batailles les plus meurtrières de sa campagne en Russie. Le 7 septembre 1940, commence le Blitz, la grande campagne de bombardement allemande contre Londres pendant la Seconde Guerre mondiale. Alors voilà, chers auditeurs, en quelques repères de notre éphéméride du 7 septembre. Alors on va donc dire que si nous partons plus loin, donc on dira que le 7 septembre 1977 aussi, ce fut la signature des traités concernant le futur transfert du contrôle du canal de Panama aux autorités panaméennes. Alors, le 7 septembre 1996, le célèbre rappeur américain Tupac est victime d'une fusillade à Las Vegas et décédera six jours plus tard. Alors, le 7 Septembre 2021, le Salvador devient le premier pays au monde à adopter le Bitcoin comme monnaie légale. Alors, quelques personnalités donc nées en 7 septembre, nous avons Gloria Gaynor, chanteuse américaine, Sonny Rollins, célèbre saxophoniste de jazz américain. Et puis, hein, nous avons Buddy Holly, associé à cette date dans plusieurs calendriers historiques. Alors, nous sommes 7 septembre 2026. Sachez tout simplement qu'une nouvelle page s'ouvre aujourd'hui. Hier appartient à l'histoire, demain appartient à nos rêves, mais aujourd'hui est le jour où nous pouvons agir.
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0: Soleil levant sur Soleil FM 93.5, chers auditeurs de la 935, place à présent à conseils et astuces.
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0: Conseils et astuces d'un soleil levant, chers auditeurs de la 935. Alors, nous allons rapidement vous parler encore ce matin des bienfaits du beurre de karité, parce que nous savons que la saison pluvieuse n'est pas encore terminée. Et alors, aimables auditeurs, utilisons le beurre de karité. On peut l'appliquer sur les bébés. Alors, pour éviter, bien sûr, que les bébés attrapent trop de froid, alors vous appliquez après le bain du bébé, appliquez le beurre de karité tout au long de son corps, sur sa poitrine. Et si vous pouvez mélanger donc avec un peu, juste un peu de veste. Quand j'ai dit veste, c'est donc c'est un produit que nous mettons souvent, que les mamans mettent sur les enfants. Hein. Donc c'est un peu, ça sent de la menthe. D'accord? Donc vous mélangez avec et puis vous appliquez tout au long du corps du bébé. Alors le beurre de karité, et si vous avez la paume dure ou encore des fissures sur la plaque des pieds, alors après chaque bain, faites bien sécher les pieds et puis vous appliquez le beurre de karité. Alors vous allez voir, au bout de 3 jours, il y aura un changement. Le beurre de karité également se mange, donc on peut faire la sauce avec, mais il faut bien calciner le beurre de karité et puis ajouter de l'oignon pour préparer quoi que ce soit avec. Alors vous pouvez mettre également cette huile sur le riz fade, et voilà, donc c'est mangeable. Le beurre de karité pour les jeunes filles qui partent toutes fraîches chez leur époux, c'est-à-dire qui ont encore l'oiseau rare, ou on peut dire autrement, vierge. Alors pour leur première nuit, vous pouvez donc, après le bain, vous pouvez appliquer le beurre de karité sur son corps pour voilà, faciliter un peu les choses de la nuit. Alors, le beurre de karité aussi, hein, les pieds d'athlète, parce que c'est la période. Alors, si vous sentez qu'il y a des lésions de plaies entre les orteils, faites bien laver, sécher et puis vous appliquez le beurre de karité. Alors, ça soulage facilement. Et avant d'aller au travail, vous savez que vous allez passer toute la journée avec des chaussures fermées. Alors, après avoir pris votre bain, faites bien sécher vos pieds et puis appliquez le beurre de karité avant de porter les chaussettes ou les chaussures. En tout cas, beaucoup à dire hein, autour du beurre de karité. Et bien voilà, et parce que dans certaines communautés, souvent quand on fait prendre au bébé son bain, alors on met un peu de beurre de karité dans de l'eau tiède et puis on fait boire au bébé, et bien voilà, donc ça facilite la digestion. Voilà. Alors, chers auditeurs de la 935, c'est tout au compte de votre rubrique Conseils et astuces.
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0: Soleil levant sur Soleil FM 93.5. Nous sommes à la fin de votre matinale. On vous retrouve le mercredi prochain à la même heure et ça sera avec. Ça sera bien sûr avec un nouveau numéro. Alors on vous dit grand gros merci à vous chers auditeurs, vous qui nous donnez la force d'être là chaque matin. Merci également à l'équipe technique du jour, hein, Moussa Keta et puis IKM Ibrahima Khalil Mara. Merci à vous, merci à toute l'équipe de Soleil Levant et on se dit à mercredi.
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0: 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Il est 10h.
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0: Lundi 7 septembre 2026, bonjour et bienvenue dans On en parle à Soleil, cette émission d'analyse et de décryptage de l'actualité. Dans toute sa dimension, vous parvient chaque lundi dès qu'il est 10h sur la 93.5 dans le Grand Conakry à Dabola, Sigiri environ, un peu partout dans le monde sur notre site le 3w.solefmguinée.net. De ce numéro Justice, une vidéo de l'ancien magistrat Algassimou Diallo diffusée par la RTG fait sensation sur les réseaux sociaux. Filmé dans sa cellule à la maison d'arrêt de Macinta, l'ancien procureur s'est présenté dans son uniforme pénitentiaire. Dans un communiqué, le collectif des avocats de Algassimou Diallo souligne n'avoir nullement été associé à cette procédure. 5 septembre 2021, 5 septembre 2026, 5 ans depuis l'avènement du CNRD au pouvoir, ce n'est pas un jour de triomphe, c'est un jour de deuil, de gravité, de mémoire, a écrit le président Mamadi Doumbouya dans un post sur les réseaux sociaux. Les victimes de l'éboulement de la décharge de Dar es Salaam ont regagné leur dernière demeure. Une cérémonie funèbre a été organisée vendredi à la mosquée Idef de Bambito avant leur inhumation. C'était en présence des membres du gouvernement de la Guinée mais aussi de la Sierra Leone. C'est le menu que nous vous proposons dans ce numéro de l'émission. On en parle à Soleil. La conduite technique est assurée par Ibrahim Khalil Mara. À l'animation, Fatoumata Keïta, Babanou Timbo Kamara et moi-même Mamadouba.
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0: Merci de nous préférer tous les lundis quand il est 10h sur la 93.5 et sur le 3w.solefmguinée.net.
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0: Voilà avec moi dans ce studio Fatoumata Keïta, bonjour.
2: Bonjour Mamadouba, bonjour au peuple de Guinée.
0: Babanou Timbo Kamara, bonjour.
3: Bonjour Mamadou et bonjour à tous.
0: Avant de développer les sujets au menu, Fatoumata Keïta, vous avez quelque chose à partager avec nous ce matin?
2: Alors, c'était déjà quelque chose, ou sinon c'est quelque chose déjà qui est connu de tous. Vous vous souvenez de la présentation de ces véhicules électriques, ces taxis qui nous avaient été présentés par le ministre des Transports? Alors, et depuis, je ne sais pas si Mamadou est déjà monté dedans ou si Babanou lui est monté dedans. Personnellement, moi, je ne suis pas encore monté dedans. Et je ne sais pas, peut-être que je ne viens pas en ville. Parce que la dernière fois, je le disais, il ne faudrait pas que ce soit un projet qui se limite seulement à Kaloum. Il ne faudrait pas que ce soit un peu comme le projet. Je le disais, il ne faudrait pas que ce soit un projet qui se limite seulement à Kaloum. Il ne faudrait pas que ce soit un peu comme le projet Télécom, quoi. Alors, Guinée Télécom, je me disais,

0: Si vous devez prendre 30 minutes de retard avant d'avoir un taxi,
1: ça aura forcément un impact.
0: Surtout si vous prenez, imaginez que vous,
1: parce que l'heure n'attend pas.
0: Maison, voilà, vous restez à la maison, vous dites d'habitude je sors à 30 et aujourd'hui également je sors à 30 et vous venez aujourd'hui, vous êtes obligé, c'était lundi et on sait un peu par moment le lundi,
1: c'est
0: tout le monde, surtout en début de mois, tout le monde veut sortir. Alors, vous trouvez qu'au niveau de votre carrefour, c'est bondé de monde. Et finalement, il n'y a pas de taxi. En fait, il n'y a pas de transport en commun. Il n'y a pas de transport en commun. Vous êtes là, vous vous battez pour avoir un taxi. Et parfois, Mamadou, vous le faites pendant que vous pataugez même dans la boue. Pendant que tu te bats, mais tu regardes également les pieds pour ne pas mettre les pieds n'importe où, au fait. Parce qu'il y a la boue quelque part, donc tu ne veux pas mettre les pieds dedans. C'est lundi, tu veux faire bonne impression au travail. Tu te sapes très bien, tu te parfumes. Mais non seulement le fait de t'arrêter, et aussi le fait de te bousculer par moment avec d'autres passagers, parce que vous êtes dans la même situation, tu finis même par perdre au fait, ce petit parfum-là que tu as mis sur toi. Et pendant ce temps, on entend toujours des promesses, des promesses, des promesses, et parfois même ce qu'on nous présente, on ne voit pas véritablement le résultat sur le terrain. Alors, quand ces taxis-là ont été présentés, c'est vrai qu'à un moment donné, ça avait suscité de l'espoir, je suis certain, parce que tout ce que les Guinéens cherchent en ce moment, le matin quand tu sors, c'est dans quoi s'embarquer pour se rendre là où il faut. C'est à l'hôpital, c'est au boulot, en fait, peu importe là où on veut aller au marché, c'est qu'on puisse avoir un moyen de déplacement pour pouvoir arriver à l'heure, à l'heure. Parce que ça, c'est important. Imaginons que moi qui viens dans une émission, je dois être dans l'émission à 10 heures et que je fasse au moins 30 minutes, 45 minutes de retard. Après, le trajet, sans compter le trajet et les bouchons qui vont avec, vous imaginez, Mamadou, la question de transport en commun se pose en Guinée avec acuité. Et franchement, je crois qu'il faut arrêter de faire semblant. Il faut arrêter de faire de la publicité autour de ça. On a besoin d'action, on n'a plus besoin de discours, on n'a plus besoin de clichés, non. On veut juste des actions. Les Guinéens aujourd'hui ont besoin d'action. On a eu suffisamment de communication là-dessus. On a suffisamment transpiré comme ça, on a suffisamment souffert comme ça, on a été suffisamment essoufflés. On veut maintenant des actions, rien que des actions. Rien que des actions. Et ce n'est pas trop demandé.
1: Peut-être on va entendre très prochainement le ministre Ousmane Gawal Diallo sur la question.
0: Comme toujours.
2: Bon, au fait, Mamadou, moi je voudrais plutôt faire une petite explication. Certes, peut-être d'habitude, Fatmata se confronte à des embouteillages, mais il y a une explication par rapport à la monstruosité des embouteillages cette semaine, surtout sur l'axe Somfonia jusqu'à la cité en passant par la corniche, venir à Lambani.
1: Ah.
2: Il y a des travaux, souvenez-vous, on a souvent... voilà, on a souvent...
0: Mon problème, papa,
2: dénoncé.
0: Nous, ce n'est pas les embouteillages,
2: oui.
0: Nous sommes des habitués
2: oui,
0: des embouteillages à Conakry.
2: Alors,
0: moi, je parle du problème de transport en commun.
2: Évidemment, pour moi, dans ce cadre-là, les deux vont ensemble, vont de pair, je voulais dire. Parce que les travaux entamés à Wanindara jusqu'au niveau des rails, c'est que si vous quittez Somfonia, vous venez juste au niveau de rond-point de T6. Donc parfois, il y a un problème, parfois des véhicules qui se posent. Donc c'est une explication que je donne. Ça pourrait peut-être concerner une partie donc, de Conakry. Il faut savoir qu'actuellement, c'est que il y a souvent, ce que je viens de vous dire, c'est que la déviation, vous venez T6, et il y a une sorte de déviation avant de rejoindre la route qui quitte Kobaya pour T5. Donc parfois, ça crée des embouteillages. Ça, c'est un. Le deuxième aspect aussi, que si vous descendez, il y en a aussi qui arrivent, qui ne remontent pas vers T5, qui descendent vers Fossidé en venant vers Lambani. Donc des fois, ce qui fait que beaucoup évitent une partie de la route, ça crée parfois des fois, ça crée des embouteillages.
0: Babanou, pardon de vous interrompre. Mais
1: non,
0: franchement...
1: Il faut le laisser.
0: Attendez, Mamadou, le problème de transport en commun, on l'a eu avant même ces travaux-là. Je ne sais pas si aujourd'hui Babanou est le porte-parole du ministère des Transports ou de la Géroute dans cette émission. Et pour son information, c'est que je ne suis pas venu de Somfonia. Je viens de Timbaya, au fait. Je viens de Yimbaya, je suis passé par Koza. Je sais que d'habitude, il y a des embouteillages à Koza. Au fait, c'est par ça que j'ai commencé. Nous sommes des habitués des embouteillages. Mais cette promesse-là, de transport en commun, nous sommes encore là. On est en train d'observer.
1: Baba
0: nous a une moto.
1: Baba
0: nous a une moto. Il a un moyen de transport, donc c'est facile pour lui. Pour moi, ce n'est pas facile parce que chaque matin, je dois trouver un

0: taxi pour venir à la radio. Bon, voilà, moi, c'est ça mon problème. Et je sais qu'il y a pas mal de Guinéens également qui sont dans la même situation que moi.
1: Je pense qu'il ne faut pas dire ce que je n'ai pas dit. Peut-être me prendre pour quelqu'un que je
0: alors,
1: ne suis pas.
0: Alors, pour
1: les gens que je suis en train de défendre, qui que ce soit. Et je vous ai bien dit ce qui pourrait expliquer la monstruosité.
0: On a compris.
1: C'est ce que j'ai.
0: Mais cette situation, elle voilà. existait avant même ces travaux.
1: Expliqué au niveau d'une partie de Conakry. Je pense que j'ai été clair dans mes explications. C'est une explication que j'ai donnée. J'ai dit sur cette partie parce que je sais.
2: Baba, est-ce que vous êtes monté dans les taxis électriques ou est-ce que vous les voyez circuler à Conakry?
0: Quand même.
1: Je ne parle pas. En fait, ce que vous n'avez pas compris. Moi, je ne parlais pas des taxis électriques. Je ne parle pas de ça. Moi, je vous
2: c'est ça l'inquiétude de Fatoumata.
0: Avant, mon inquiétude, ce n'est pas
1: à cause de ces taxis-là qu'il y a. Elle a dit, c'est que ce. Disons, ce manque
2: mais
1: de véhicules
2: à Conakry. Mais le taxi-là était censé quand même soulager les usagers.
1: Moi, je ne prends même pas ça en compte, Mamadou.
0: Pourquoi?
1: Non, je ne prends pas en compte
0: mais
1: cette histoire
0: important.
1: De taxi électrique.
0: C'est important.
1: On vous a présenté ici Guinée Télécom. On a parlé c'est-à-dire des tests. Ça ne prenait qu'à Kaloum. Après, ça ne prend plus. En fait, ce sont des promesses. Moi, je prends pas
2: Air Guinée a été annoncé ici.
1: Laissez ça. Moi, je ne prends pas ça en compte. Moi, je parle de la situation que nous vivons. Ancienne et habituelle, celle que nous avons maintenant. Là, moi, je ne focalise même pas mon attention ou mon intervention sur cette histoire de véhicules ou de voitures électriques. Hein.
2: Voilà. Babanou, on va revenir à ce sujet parce que les travaux qui sont engagés là-bas, ça fait peut-être une année depuis que des travaux similaires ont été réalisés sur le même endroit.
1: Ça n'a même pas fait une année. Ça n'a même pas fait une année, Mamadou. C'est que ce qui se passe à Wanindara, c'est un peu plus complexe et parfois même, je ne dirais pas incompréhensible, mais ça l'est pour la population. Parce que imaginez, il y a dans un passé récent, il y a encore des nids de poules. Et imaginez, ça se passe juste au niveau des rails. Et au niveau de ces rails, vous savez, il y a, quand vous quittez T5, c'est-à-dire vous quittez le rond-point de T5 en allant vers, disons, T6, c'est que cet endroit-là est très prisé. Il y a même une gare routière. Il y a même une gare routière, si vous descendez à votre droite, il y a une gare routière là-bas. Donc, des véhicules qui partent même à l'intérieur. Donc, ça, c'est le premier aspect. Donc, une réfection de cette route a été faite. Je dis, il n'y a même pas encore une année, des dénonciations se sont même faites. Mamadou, avec cette saison de pluie, il y a un problème d'évacuation de l'eau. Vous connaissez, il y a le commissariat juste à côté. Et derrière ce commissariat, il y a normalement un caniveau qui devrait venir...
2: La gendarmerie,
1: rejoindre l'autre caniveau pour évacuer l'eau. Mais sauf que... L'eau qui quitte de ce côté-là ou qui quitte des fois vers T5 et l'eau qui descend directement, ça se passe sur le goudron. Est-ce que vous comprenez? Donc, et souvent aussi, les travaux qui sont en train d'être réalisés, souvent, ce ne sont pas des travaux efficaces qui sont en train d'être réalisés sur le terrain. Quand je parle et je dis efficace, c'est que si vous êtes habitué actuellement à la route Symphonia, Wanindara jusqu'à T6, ce que vous voyez, ce qui se fait sur le terrain, je pense l'avoir une fois dénoncé ici, c'est extrêmement grave. C'est qu'il y a des trous, parfois il y a des petits trous, donc on vient, on gratte. Quand on gratte, vous pensez qu'ils sont venus faire le goudron, c'est pas du goudron qu'ils vont faire. Ils vont venir, ils prennent du granit qu'ils vont écraser, ils vont mettre sur la partie Mamadou gratté. On ne met pas de goudron, et ça, si vous quittez juste T6, quand vous arrivez à SOS. Un peu avant d'arriver au carrefour qu'on appelle Western Union, regardez là-bas ce que je vous dis, il n'y a pas de goudron. Et ce que je vous dis, en une journée, quand il pleut, ça devient pire que ce qui était là-bas. Si vous quittez aussi, vous arrivez à Symphonie à marché, entre le marché aussi, juste après la passerelle, entre le marché et le rond-point de T7 aussi, c'est la même chose. C'est-à-dire qu'ils sont venus, ils grattent, ils mettent... Et ils vont écraser le granit et puis ça va passer. Vous pensez que c'est comme si c'était du goudron, mais pas de goudron. Et puis, quand il pleut seulement, ce sont les mêmes nids de poules qui reviennent. Donc, je me suis même posé la question, où se trouve, qu'est-ce que le ministère des Infrastructures est en train de faire? Est-ce que réellement, et souvenez-vous, j'avais une fois encore dénoncé l'axe quand vous venez T7 en allant vers Tomboli, en traversant les rails. Là aussi, Mamadou, il n'y a pas encore de goudron. Ils ont fait la même chose. En fait, il y a tellement d'allers-retours. Là aussi, ils sont venus, ils ont gratté le goudron, ils ont mis ce granit-là. Et Mamadou, ça commence à s'enlever. Même si peut-être après, ils pensent à venir mettre du goudron, mais ça trouve que ce qu'ils ont déjà fait, ça c'est comme si...
2: C'est parti, il va falloir reprendre.
1: C'est parti. Je vous dis, je me demande qui conseille, qui donne des orientations, c'est-à-dire au département.
2: Non, que fait-on même de la gestion des fonds? Parce qu'à chaque fois qu'il y a des travaux, on pense qu'il y a des fonds quand même qui vont être décaissés.
1: Et cette route, cette partie de Wanindara, donc actuellement, ce sont les paisibles citoyens qui en payent les frais. Parce que ce que je vous dis, ça crée tellement d'embouteillages. Maintenant, ça veut dire, quand vous arrivez à T6, déjà on va peut-être informer ceux qui doivent quitter Somfonia. C'est qu'une fois à T6, la route est barrée, vous ne pouvez pas venir jusqu'à T5.
2: Oui, c'est-à-dire, on a même barré avant le rond-point de la T6 même. Oui. Il y a une déviation, la déviation qui doit continuer jusqu'à la T7. Mais vous savez, là aussi il y a une interruption, je pense que c'est un pont qui doit être réalisé. Mais en tout cas, il y a un arrêt quelque part. Donc, on ne vous laisse même pas arriver à la T6, on a mis une déviation. Seulement, en tout cas, hier soir, ce sont seulement les motos qui pouvaient arriver jusqu'à la T6 au niveau du rond-point.
1: Oui, et c'est qu'on informe ceux qui quittent Somfonia de ne pas passer par là-bas parce que c'est déjà barré. Donc, vous avez la possibilité d'arriver à T7 ou vous continuez jusqu'un peu avant d'arriver au rond-point de T6. C'est-à-dire, à droite, il y a une nouvelle route, c'est-à-dire, il y a un goudron, et puis qui continue tout direct aussi. Vous allez continuer tout direct pour ressortir vers, en quittant Kobaya, pour remonter vers T5. Vous avez cette possibilité. Et vous avez aussi la possibilité, une fois à T7, vous descendez, vous empruntez la corniche, ou bien T7, vous descendez vers Tombolia, vous prenez l'autre
2: jusqu'à vous prenez la déviation jusqu'à la cité.
1: Oui, mais Mamadou, il y a aussi une déviation qui pouvait très bien arranger, celle que vous connaissez qui quitte, je pense, même on dit le port jusqu'à Kakbelin, qui passe même à T6, juste un tout petit peu en bas. Mais sauf que là-bas aussi, à cause de l'état de la route, si vous quittez T6 comme si vous descendiez vers Anta, c'est-à-dire juste là où cette déviation-là, elle passe, la route aussi, elle est tellement mauvaise qu'il y a des travaux encore dont je vous parlais qui sont entamés. Et là aussi, la route est bloquée. Si ce n'est pas moto, vous ne pouvez pas passer. Il vous faut encore descendre un tout petit peu et puis vous allez encore entrer dans le quartier pour ressortir encore vers SOS. Je vous dis, je ne sais même pas comment expliquer tout ce désordre-là, toute cette situation. Je vous dis que les citoyens, nous avons un peuple qui souffre le martyr, Mamadou. Actuellement, il vous suffit, si vous n'avez pas une moto et si vous ne connaissez pas, moi par exemple, je connais presque tout ce que je vous explique, je connais la route, je sais par où passer, contourner rapidement, ressortir de l'autre côté. J'étais avec Moussa Keta, le vendredi ou le samedi. Lui-même, il était surpris comment on est arrivé à T7 ainsi de suite. Donc, mais si vous n'avez pas une moto, vous ne connaissez pas toutes ces routes-là dans les quartiers, je vous assure, Mamadou, actuellement, c'est un véritable parcours du combattant pour circuler à Conakry.
2: On va marquer une petite pause. Derrière, on va développer les thèmes déjà introduits.
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2: On en vient à cette vidéo de l'ancien magistral Gassimou Diallo diffusée par la RTG mais qui fait sensation sur les réseaux sociaux. Filmé dans sa cellule à la maison d'arrêt de Macinta, l'ancien procureur s'est présenté dans son uniforme pénitentiaire. Dans un communiqué, le collectif des avocats de Al-Gassimou Diallo souligne n'avoir nullement été associé à son transfèrement. Fatoumata, on a vu cette vidéo depuis, elle est relayée que ce soit par des médias en ligne, mais aussi par des internautes, des particuliers.
0: Oui, il y a cette image qui fait le tour des réseaux sociaux depuis la publication déjà sur la RTG, la télévision nationale, parce que vous savez, Mamadou, moi-même, je vous avais contacté le week-end par rapport à ce communiqué du collectif des avocats de l'ancien magistrat. Alors, ces avocats, justement, se posaient la question de savoir où est-ce que leur client il était, parce qu'il ne parvenait plus à rentrer en contact pardon, avec lui. Et puisqu'il n'avait plus d'informations, il y avait une certaine inquiétude, non seulement au niveau du pôle d'avocats, mais aussi au niveau de la famille. Parce que c'est tout à fait normal que dans des situations comme ça, l'on puisse s'inquiéter. Alors, il y a eu ce communiqué qui a circulé à un moment donné. Donc, après, vous avez vu cette réponse d'abord également par communiqué, alors de l'administration pénitentiaire. Il y a eu ce communiqué de l'administration pénitentiaire qui a annoncé le fait que Al-Gassimou, qui est inculpé et placé sous mandat de dépôt depuis le 27 août 2026 pour des faits de provocation à la discrimination, à la haine ou à la violence, de discrimination et de participation à une association de malfaiteurs par le président de la première chambre pénale de la Cour suprême, a été initialement écroué à la maison d'arrêt de Conakry. Mais dans le cadre de la gestion administrative des établissements pénitentiaires, il a été transféré le 5 septembre 2026 à la maison d'arrêt et de correction de Macenta. Alors Macenta, c'est dans la région forestière. Il faut dire que ça, c'est très loin de Conakry. C'est très loin de Conakry et c'est très loin également de Koya. Alors, après ce taux de communiqué, les avocats, toujours de l'ancien magistrat, ont fait des sorties. Et vous avez vu cette vidéo, justement, dont nous avons tous vu cette vidéo. Peut-être ceux qui n'ont pas eu la chance de regarder la télévision nationale, c'est-à-dire de suivre ce reportage à la télé nationale, ont quand même eu la chance de découvrir le reportage sur les réseaux sociaux. Alors, non seulement on voit le magistrat qui apparaît dans sa cellule et qui porte... la tenue orange, aujourd'hui, actuellement la tenue des détenus, la tenue commune, ouais. Voilà l'uniforme des détenus en Guinée. Et aussi l'intervention du directeur de l'administration pénitentiaire et de la réinsertion. Alors après cela, il y a eu cette autre communication de la défense de l'ancien magistrat en question. Et cette sortie en date de ce 7 septembre, donc ces gens réagissent, pardon, ces avocats, j'allais dire, réagissent notamment aux images de leurs clients qui ont été diffusées par la télévision nationale et demandent de nouveau des garanties sur les conditions et le fondement de sa détention. Alors, pour eux, parce que on sait qu'il y a des questions qui se posaient, même après le fait qu'on ait fait un communiqué pour dire que Al-Gassimou était désormais transféré à Macenta, à la maison d'arrêt. Les interrogations ne sont pas estompées. Alors certainement, je me dis que c'est dans ce cadre-là qu'on a décidé de faire ce reportage-là. Mais après, est-ce que ça a été une solution? On a l'impression qu'aujourd'hui, du côté du collectif des avocats, ça a plutôt donné une réponse négative. Alors, parce que ce qu'on a compris... Non seulement il se pose aujourd'hui la question sur le transfèrement, c'est-à-dire que après les informations qui ont été données par l'administration pénitentiaire qui dit que ce déplacement faisait suite à une demande de renvoi formulée par la défense devant la chambre réunie de la Cour suprême, alors c'est que le collectif des avocats est en train aujourd'hui de contester. Parce que ces avocats rappellent que leur demande a été mise en délibéré et que la Cour suprême, de son côté, doit se prononcer demain, le 8 septembre. Et ils estiment, dès lors que faire dépendre le transfèrement alors d'une demande dont la décision n'est pas encore connue, soulève une question. Comment l'administration aurait-elle pu connaître à l'avance le contenu d'une décision qui n'a pas encore été rendue? Et de l'autre côté, le collectif des avocats Mamadou Ba pointe en outre une indifférence avec l'explication qui aurait été donnée la veille par la même direction. Celle-ci aurait alors invoqué des considérations liées à la gestion, comme je l'ai dit tantôt, administrative des établissements pénitentiaires. Mais aussi, parce que je rappelais tout de suite la diffusion des images qui ont été également contestées, c'est qu'au-delà de la question du lieu de détention, les avocats s'inquiètent de la manière dont leur client a été présenté au public. On parle d'un ancien magistrat. Pardon. On parle d'un ancien magistrat, quelqu'un que vous avez connu certainement dans les tribunaux, ou alors quelqu'un que vous avez connu au petit écran dans le procès des événements du 28 septembre. C'était Al-Gassimou là,
2: le procureur.
0: Ce procureur-là, charismatique, ce procureur-là qui avait du hargne et tout. Et après, vous le voyez, vous avez vu des images quand même, Mamadou. Et un peu, quand on pense à l'homme qui était au niveau du tribunal, qui était auprès du tribunal, pardon, et après, vous voyez ces images-là, alors ça, quand même, ça amène à des réflexions. Et aujourd'hui, les avocats affirment qu'il a été filmé dans son lieu de détention, puis montré à la télévision sans que ses conseils soient informés et qu'une nécessité procédurale ne justifie, selon eux, cette exposition. Ils parlent d'exposition, selon eux. Il n'y avait pas de raison.
2: Ouais.
0: Il n'y avait pas de raison à ce qu'on expose leurs clients. Et donc, le collectif invoque le principe de présomption d'innocence ainsi que l'existence du respect de la dignité des personnes poursuivies. Et rappelé dans l'article préliminaire du Code de procédure pénale, pour les avocats, donc, montrer publiquement l'image d'une personne détenue avant tout débat, au fond, peut, selon leur analyse, porter atteinte à ces principes-là. Parce que nous, on se souvient, Mamadou, parfois dans les procès, par les procès même,
2: les gens finir dans leur cellule.
0: Justement, c'est pas très fréquent. Parfois, même quand il y a des activités, l'on se souvient à l'époque à la maison centrale ici de Conakry, même quand il y avait des activités,
2: ouais,
0: ou même quand il y avait une autorité, une judiciaire surtout, qui venait à la rencontre,
2: ouais, des détenus. Oui.
0: On ne sortait pas les détenus la plupart du temps. La plupart du temps, on ne sortait pas les détenus. On pouvait sortir l'autorité en question avec sa délégation. On pouvait sortir d'autres images, mais les détenus n'apparaissaient pas. Mais cette fois, ça a été le cas. Et c'est dans la cellule même qu'on a sorti, au fait, le détenu en question. Alors, je ne suis pas juriste. Je ne suis pas en train de rejoindre les avocats ou en tout cas de contester la démarche qui a été suivi dans ce sens-là. Mais moi, je me dis, puisque ce sont les avocats qui se posaient la question, ce sont les avocats qui représentent le mieux en matière judiciaire Al-Gassimou dans cette affaire-là, est-ce que si on voulait rassurer, ça n'aurait pas été mieux de prendre l'un des avocats, peut-être l'amener à Zéro-Corée, je ne sais pas. Ou peut-être même envoyer ces images. Parce que, pardon, merci à Massenta, parce que vous avez vu également cette autre interpellation qui a été faite. Ces avocats disent qu'ils ont vu une image. Mais qui leur dit que cette image-là a été tournée à la date qui a été dite,
2: ouais,
0: qu'ils n'ont pas cette garantie-là. Donc, il y a également cette interrogation aussi qui se pose. Alors, je me dis qu'au lieu de trouver une solution, finalement, cette vidéo a suscité plus d'interrogations ou encore a suscité plus de problèmes, plus de débats, ouais, autour de la détention de ce magistrat-là. Et j'espère que demain, avec cette comparution, je ne sais pas comment les choses vont se passer finalement avec la Cour suprême, normalement, qui a son siège ici à Conakry. Alors, est-ce que l'audience va se passer en l'absence de Al-Gassimou, représenté seulement par ses avocats, ou pendant que nous sommes en train de discuter dans cette émission, est-ce que Al-Gassimou, son transfert est déjà en cours, c'est-à-dire de la maison d'arrêt de Massenta pour Conakry, pour qu'il soit présent le 8 septembre devant

0: la Cour suprême pour pouvoir voilà, se défendre.
1: En tout cas, Babanou, malgré cette distance d'environ 700 km, Al-Ghassimou doit être entendu mardi.
2: Oui, je pense que si la promesse va être respectée, le directeur de l'administration pénitentiaire, ou en tout cas l'administration pénitentiaire a même rassuré à ce propos que des dispositions vont être prises pour qu'il comparaisse, c'est-à-dire pour qu'il soit à Conakry. Ça, c'est-à-dire que même quand vous... Parce que hier, avant que la vidéo n'intervienne, le communiqué est intervenu, le communiqué de l'administration pénitentiaire est intervenu après l'annonce de disposition donc, qui avait été faite par le collectif des avocats de...
1: Du médecin après la mort, oui, parce que cette communication pouvait être faite avant le transfèrement pour informer l'opinion ou les avocats qu'il y avait cette situation. Comme ça n'aurait pas donné à toutes les interprétations.
2: Oui, c'est pour vous dire que c'est une interrogation, c'est-à-dire que ce qui devrait être fait, ça n'avait pas été fait. Souvent, c'est ce qu'on dit souvent à nos autorités, au fait, de prendre extrêmement au sérieux, de prendre vraiment au sérieux la communication. Parce que si la communication ne passe pas, cela pourrait engendrer beaucoup de choses. D'abord, déplacer Al-Ghassimou, ça pourrait, si vous avez écouté le directeur de l'administration pénitentiaire, il a donné une explication. C'est-à-dire que l'explication devrait venir avant même le déplacement. Tout le monde pourrait comprendre. C'est-à-dire qu'il dit que depuis un certain temps, après le déplacement, donc après le projet que vous connaissez à la maison centrale de Conakry, donc il faut disperser les détenus dans les autres prisons de l'intérieur. Après, donc, Koya, ils ont trouvé nécessaire, il a dit, c'est pour avoir une position ou un endroit confortable pour que Al-Ghassimou soit vraiment dans un endroit beaucoup plus commode que là où il était à Koya. Je ne fais que reprendre ce qu'il a dit. C'est ce qu'il a justifié, le transfèrement de Al-Ghassimou de Koya à Masanta. Maintenant, cette question... Je parlais des promesses, ça a été, je pense, l'administration pénitentiaire l'a dit. Si, donc, il n'y a pas d'inquiétude, il va être là. Et comme Fatmata le rappelait, c'est demain. Maintenant, il peut bien, je me suis même posé la question, on connaît l'état de nos routes, mais s'ils ont quand même la volonté, ils ont parfois, ils ont promis, je pense qu'il faut attendre demain, voir s'il sera la Cour suprême ou s'il ne sera pas à la Cour suprême. Au moment où nous parlons déjà, il est en route pour venir peut-être à Koya, attendre son procès, ou peut-être ils vont mesurer le moment qu'il arrive directement pour aller à la Cour suprême, d'une manière ou d'une autre. Pour moi, je ne ferai pas pour le moment des procès, j'attends à ce
1: Mais Babanou, ses avocats disent qu'ils n'ont pas accès à lui parce que pour défendre quelqu'un, il faut en discuter avec l'intéressé.
0: Oui, ça c'est autre chose. Il faut une certaine concertation.
2: Oui, ça c'est autre chose. Moi, je parlais plutôt de sa présence pour qu'il soit présent à l'audience. Donc, je parlais de ça. Maintenant, pour le cas des avocats, je vous ai, c'est ce qu'on disait. Même avant qu'on le transfère d'abord, qu'on ait l'idée de le transférer, on devrait en parler aux avocats. Il devrait avoir une concertation. Et vous avez vu, le cas Alioubah. Lorsqu'on a déplacé Alioubah de la maison centrale de Conakry pour Koya, les avocats ont fait un communiqué, les avocats de Alioubah. Donc, c'est pour vous dire que si cette communication ne passe pas, c'est vraiment élémentaire qu'un avocat ait accès à son client. Ça, c'est vraiment élémentaire. Ça, c'est ce que nous connaissons. Oui. Maintenant, on le déplace. D'abord, le premier aspect, on l'a déplacé sans que les avocats ne soient au courant, selon leur dire. Ensuite, on part encore faire ces images, prendre les images de Al-Ghassimou. Vous l'avez vu comment même il est arrêté. On prend les images. Là aussi, ils ne sont pas au courant. Ils voient les images comme nous autres via, d'abord c'est la RTG parce que c'est sa source, c'est d'abord la source, c'est tous les médias, les réseaux sociaux là, les gens qui sont allés prendre, qui ont diffusé les éléments là sont allés d'abord à la RTG parce que c'est la RTG qui a été la première source donc de cette information. Donc comme pour vous dire que c'est vraiment compliqué Mamadou et vous avez vu aussi l'image, Fatmata le rappelait, l'image de Al-Ghassimou. Moi, je pense que face à une certaine chose, il faut attendre. Je ne sais pas. Qu'est-ce que l'administration pénitentiaire voulait prouver en montrant cette image.
1: Mais la RTG encore. La RTG encore, Babanou.
0: Non, mais la RTG n'a fait qu'exécuter. Attention.
1: Quel était l'intérêt pour les médias de diffuser une
0: Fatoumata? Alors, on parle de la RTG, là. On parle de la RTG. On parle pas de Soleil ou de Kabakou. C'est pas d'évasion. On parle de la RTG. Mamadou, de la RTG. Non,
2: Mamadou parle comme s'il ne connaissait pas
0: la RTG. On parle de la RTG.
2: C'est-à-dire que la RTG, on peut bien comprendre.
0: Là où on peut annoncer le titre le 5 septembre, on annonce tous les titres. Après, à cause d'un éditorial, parce qu'apparemment là-bas, le journal doit commencer par l'éditorial, forcément. Donc, on arrête le journal, on fait patienter les téléspectateurs pendant 30 minutes. Après, maintenant, pour commencer le journal, revenir sur les mêmes titres et commencer par ce fameux édito.
2: Le journalisme, au fait, c'est pour il connaît bien évidemment la ligne éditoriale de la RTG, donc on pourrait, je ne suis pas
0: la façon, de, seulement pas, je non, c'est pas seulement de... la ligne éditoriale, c'est la façon également de faire de la RTG.
2: Je peux, Mamadou, vous pouvez, on peut, vous et moi étant professionnels, on peut ne pas être d'accord avec ce qui a été fait, peut-être par la RTG, mais on peut aussi comprendre la RTG. Ça, il faut quand même le dire, ça, on peut comprendre la façon de faire, et ça, ce qui a été fait, parce que c'est la ligne éditoriale. Donc, comme je l'ai dit, je ne voyais pas la nécessité, parce que du moment où, déjà, s'il y avait cette compréhension entre les avocats et la direction de l'administration pénitentiaire, les avocats étaient au courant, il n'y aurait pas de spéculation, il n'y aurait pas d'annonce de disparition jusqu'à ce qu'on ait quand même envie de prouver qu'il est en vie ou qu'il est effectivement à Masanta. Et puis on le voit, et puis vous voyez comment il est arrêté comme ça, tout droit, Algassimou Diallo, ancien magistrat, et c'est tout ce qui sort de sa bouche. Pour moi, je n'avais même pas besoin, il n'avait même pas besoin qu'il me parle. Peut-être il fallait montrer des images, peut-être au moment où là où il est. Franchement, je ne comprends pas du tout cette image. Et vous voyez les autres médias aussi, les médias aussi, comment on a amplifié la chose et comment c'est parti. Voilà, c'est quand même quelque chose. On va attendre ce qui va se jouer à la Cour suprême, parce que ce sont ses avocats. Et le directeur de l'administration pénitentiaire même a rappelé que les droits d'Algassimou seront respectés sur le sujet. Ces droits seront respectés pour preuve, parce que lors de l'audience de la dernière fois, ce sont même les avocats, pour une question de préparation, qui avaient demandé à ce qu'on renvoie l'audience. Et l'audience, parce que vous vous souvenez, le procureur, donc Sidi Souleymane s'était opposé, comme déjà c'est son droit, il s'était opposé et finalement c'est lui qui a présidé l'audience, a décidé de suivre les avocats. On a renvoyé l'audience pour permettre aux avocats, au collectif, de mieux se préparer. Donc il a quand même rappelé le directeur de l'administration pénitentiaire que les droits de Algassimou seront respectés en prison et lors du procès. Lui, par exemple, lui ne décide pas. L'administration pénitentiaire ne décide pas par rapport au déroulement du procès. Mmh. On attend de voir la suite. Les avocats ont réagi par rapport à cette vidéo-là. On attend de voir maintenant l'audience qui va suivre Mamadou.
1: Voilà, en tout cas, le rôle de l'administration pénitentiaire est très limité, parce que c'est la gestion des détenus, que ce soit en cellule, le déplacement vers les tribunaux ou les cours. C'est un peu ça. Alors, Fatoumata, cette autre actualité, le 5 septembre n'est pas un jour de triomphe, c'est un jour de deuil, de gravité, de mémoire. C'est ce qu'a écrit le président Mamadi Doumbouya dans un post qu'il a publié sur les réseaux sociaux à l'occasion du 5 septembre 2026.
0: Il y a 5 ans, à l'aube du 5 septembre, des femmes et des hommes de nos forces de défense et de sécurité ont fait le choix du risque absolu. Ils n'ont rien demandé pour eux-mêmes, ils ont simplement refusé que la République de Guinée continue de s'abîmer. En ce jour, ma première pensée n'est pas pour ceux que nous avons bâti depuis, elle est pour ceux qui ne sont plus parmi nous. Pour les fils de ce pays tombés ce jour-là et sur le chemin qui a suivi au service de la patrie, pour leur mère, pour leur père, leurs épouses, leurs enfants qui portent une absence que rien ne comblera. J'élève vers le Tout-Puissant une prière pour le repos de leur âme et je demande à chaque Guinéenne et chaque Guinéen, où qu'ils se trouvent, de leur accorder aujourd'hui un moment de silence et de recueillement. Le 5 septembre n'est pas un jour de triomphe, c'est un jour de deuil, de gravité et de mémoire. De ce sacrifice, un peuple entier a hérité d'une responsabilité. Et cette responsabilité, nous l'avons honorée là où l'on ne nous attendait pas. Nous avons fait reculer l'ethnocentrisme, ce poison qui, pendant des décennies, a dressé le Guinéen contre le Guinéen, n'a plus droit de citer dans notre République. Le vivre ensemble n'est plus un discours de circonstances, il est devenu une réalité et cette réalité est désormais irréversible. Je mesure chaque jour le poids de la charge qui m'a été confiée. Je ne la porte pas seule et je n'ai jamais prétendu la porter seule. Ma détermination à servir la patrie demeure intacte et elle ne faiblira pas. Devant vous, je réaffirme un engagement simple. La vision Simandou 2040 sera exécutée avec la rigueur, la méthode et la constance qu'elle exige. Non pour la gloire d'un homme ni d'une génération, mais pour que nos enfants héritent enfin d'une Guinée prospère, digne et souveraine. Les réformes engagées et les projets structurants seront menés à leur terme. Je m'y engage devant vous, sans réserve et sans détour, pour le mieux-être de notre peuple, à nos forces de défense et de sécurité, à leurs familles, à ce peuple patient et debout. La nation vous doit sa reconnaissance. Que Dieu bénisse la République de Guinée, son Excellence Mamadi Doumbouya, président de la République.
2: Merci pour la communication.
0: Donc voilà, pour ceux peut-être qui n'ont pas eu la chance d'aller sur la page du président Mamadi Doumbouya, lire ce communiqué, qu'ils ne l'ont pas vu dans les médias.
2: C'est moi qui défends.
0: Voilà.
2: Non. Il y a même des membres
0: moi,
2: de la DCI.
0: Moi, je me suis contentée. Attention.
2: Il y a des membres de la DCI.
0: Moi, je me suis contentée.
2: Studio,
0: moi, je me suis contentée.
1: C'est une lecture. Hein,
0: voilà, j'ai fait la lecture et une lecture fidèle, sans faire de commentaires. Les faits, rien que les faits. Mamadou, on dit qu'en journalisme, les faits sont sacrés. C'est ce que j'ai fait.
1: Et
0: maintenant, viennent les commentaires. Là, je suis libre.
1: Allez-y.
0: Là, je suis libre. Alors, cette communication du président de la République, quand on le lit bien, on peut le situer peut-être en deux, trois parties. La première partie où l'on rend hommage à toutes ces personnes-là qui sont tombées. Et je crois que c'est une grande première. En cinq ans, enfin, on ose parler véritablement de ces victimes du 5 septembre, même si encore on ignore le nombre exact. Et ce serait aussi important que les Guinéens le sachent. Parce que ce sont des Guinéens qui sont tombés, ce sont des familles qui ont été endeuillées.
1: Et surtout l'identité de chacun.
0: L'identité de ces personnes-là, je crois que c'est un droit aujourd'hui pour tous les Guinéens. Et de l'autre côté, le fameux projet Simandou, et après, à la fin, c'est encore cette reconnaissance vers les forces de défense et de sécurité. Donc, en quelque sorte, voilà ce qui a retenu l'attention en ce qui concerne ce discours du président Mamadi Doumbouya à l'occasion de la date anniversaire du 5 septembre 2021. On se souvient d'habitude, le 5 septembre se fêtait en Guinée, en pompe, ça se fêtait ouais, avec faste et autres. Peut-être que cette ère-là, aujourd'hui, appartient à une autre histoire, ou en tout cas la page là est tournée.
1: À des synchronisations.
0: Voilà, ça a été fait ici où on faisait une synergie à un moment donné avec certains médias. Alors cette fois, ça n'a pas été le cas. Vous vous souvenez, Mamadou, parfois c'était la fête, mais puisque peut-être à l'époque c'était la transition, je me dis que pourquoi cette fois on n'a pas voulu faire les choses comme avant. Juste un rappel symbolique. Et je me dis que la communication, véritablement, elle y est. Et parce qu'on se dit que non, on est sorti de la transition, c'est un autre moment, ou en tout cas c'est une autre page de l'histoire de la Guinée. On n'est plus, Mamadi Doumbouya n'est plus président de la transition, il n'est plus vu en quelque sorte sous le même angle que le 5 septembre, après les élections de 2025 et son investiture en janvier. Donc, c'est en tant que président de la République désormais qu'il s'adresse aux Guinéens, pas en tant que président de la transition. Et donc, on se dit également qu'il y a certaines choses qu'on a laissées dans la transition, qu'on a laissées à l'époque de la transition, à l'époque de l'exception, du temps d'exception. J'espère, on espère surtout qu'avec les années qui vont venir ou les mois qui vont suivre, qu'il y aura plus d'évolution. Je veux parler toujours du cas de ces victimes-là, puisque pour une grande première fois, on a osé parler de ces victimes et que l'on espère peut-être qu'on pourra entendre parler du nom de ces victimes-là. Pourquoi pas connaître aussi les visages mettre. Et puis, ce serait aussi une bonne chose, non seulement pour ces victimes, mais aussi pour ces familles. Pour ces familles, parce que certainement, il y en a qui n'ont pas encore fini de faire leur deuil à cause de cette situation-là. Mais peut-être que quand on connaîtra véritablement les visages, ça tombera pour les Guinéens, ça pourra être un soulagement pour ces familles-là.
1: Ouais, Babanou, cette fois, on n'a pas fait une synergie pour faire le bilan, si vous voulez, de 5 années de gestion.
2: Ouais, c'est parce que peut-être que le fossé est en train de devenir grand entre, disons, le palais Mohamed V et les associations de presse, je ne sais pas. Et il y a eu célébration, bien sûr. On a des artistes qui se sont retrouvés. On a vu les Takana Zion prester. C'était une célébration, le 5 septembre. Peut-être que les célébrations ne sont pas les mêmes. Avant, c'était une fête, entre guillemets. C'est comme
1: toute la journée. Hein.
2: Et il y avait ces festivités-là. Et puis, des médias même, des associations de presse même qui se pressaient que cette date arrive pour faire des propositions. Est-ce que c'était seulement pour faire le bilan? Ou est-ce que c'était... voilà, parce que ça les arrangeait. Ouais, est-ce que ça les, parce que ça les arrangeait, maintenant là peut-être que, je ne sais pas, le président a compris peut-être le jeu, maintenant il n'y a plus cette histoire de fête parce que qu'on célèbre, qu'on fasse cette synergie.
1: Parce que dans la synergie, il y a argent, il faut dire.
2: Chose, ça ne change pas grand-chose, Mamadou, qu'on fasse une telle synergie. De toute façon, le peuple de Guinée, c'est ce qui s'est passé le 5 septembre, et on fait une synergie peut-être pour rappeler les actions. Pas besoin aussi de dégrainer tout un chapelet d'actions réalisées. Le peuple de Guinée voit ce qui se passe. Que ce soit sur le plan, par exemple, politique, ça, il faut quand même oser le dire. Depuis que le CNRD est venu, on a vu des partis politiques qui ont été rayés de la, des partis qui ont été rayés de la carte politique. Ça c'est un bilan. Peut-être il faut parler de ça, mais les autres ne vont pas vous parler de ça. Ceux qui ont fait la célébration cette année, il faut dire que pendant cette période aussi, on a assisté dans ce pays à des cas d'enlèvement, des cas de disparition. Jusqu'à présent, l'État n'a pas été en mesure de nous dire où se trouve notamment l'autorité judiciaire, où se trouvent les enquêtes, est-ce que ces personnes-là ont été enlevées par qui, tout ça. Ça, il faut quand même reconnaître tout ça. Et c'est pendant cette période aussi, pendant ces 5 ans, on a quand même vu des médias qui ont mis la clé sous le paillasson, des médias qui ont été fermés. Mais quand même, il faut reconnaître qu'au-delà de tout ça, il y a quand même une sorte de transformation aussi sur le terrain. Ça, il faut donc l'avouer, on l'a rappelé ici récemment. Côté route, par exemple, c'est vraiment une transformation, même s'il reste encore beaucoup, beaucoup à faire. Mais comparativement aux 11 années, par exemple, du président Alpha Condé, si vous faites une petite comparaison, vous verrez quand même une avancée avec le CNRD, depuis que le CNRD est arrivé au pouvoir. En plus de ça, côté économie, on a vu beaucoup de choses, même si Simandou n'a pas encore fini de faire toutes ces révélations, mais quand même, ce sont des projets, même si qui existaient, qui ont été remis à la surface, et puis ce sont des projets qui peuvent rapporter gros. On a vu la Guinée s'affirmer, tout ça à l'international, tout ça quand même, ça, c'est-à-dire que quand on veut faire le bilan, c'est pourquoi vous avez même vu le président dans sa publication, il a parlé un tout petit peu d'un côté sombre, mais aussi d'un autre côté qui ne l'est pas. Donc il faut quand même avoir le courage de dire exactement comment est donc le tableau, comment est le tableau donc de ces 5 années. Il y a eu de très bonnes choses pendant ces 5 années de gouvernance, mais aussi il y a eu des choses qui ne sont pas bonnes. Ouais. Donc je pense qu'il faut
1: des choses à améliorer. Ouais.
2: Ouais, il faut saisir l'occasion pour pouvoir savoir où ça n'a pas tellement marché, pour que ça puisse marcher. Ça, il faut savoir le faire. Maintenant, là où ça a marché, il ne faut pas aussi prendre ça comme un trophée Mamadou de guerre, dire que oui, c'est bon, totalement ça a marché.
1: Baisser la garde.
2: Côté économie, côté mine, tout ça, là, je pense qu'il faut, il faut pas baisser la garde. Et là où ça n'a pas marché, moi, j'aimerais bien que le président lui-même instruise, par exemple, les autorités judiciaires à ouvrir des enquêtes. Parce qu'il est le premier magistrat, donc, ou le ministre de la Justice, pour qu'on puisse quand même savoir, ouvrir des enquêtes, savoir par exemple les cas de disparition, ainsi de suite. Et les partis politiques avoir vraiment un dialogue avec les acteurs politiques. Mamadou, si le général Mamadi Doumbouya mettait quelque chose en place, parce qu'on a vu les dialogues par le passé n'ont pas apporté grand chose, qu'on fasse tout pour faire une sorte de réconciliation. Quand je dis réconciliation, je veux dire avec les partis politiques, notamment Selou, Sidia Touré, les anciens, même s'ils ne vont pas revenir pour peut-être occuper quelque chose, mais au moins qu'ils reviennent et puis que ça marche. Et puis vous allez voir, ça va changer.
1: Comme l'ancien président de la Sierra Leone, voilà, qui quand même été accusé dans une tentative de coup d'État en 2023, mais qui a regagné son pays hier.
2: Oui, en fait, ça va permettre à certains de changer de perception encore, et vous verrez les positions, parce que de toute façon, que ce soit les autorités actuelles, nous qui ne sommes pas au pouvoir, ceux qui sont à l'étranger, nous avons tous la Guinée qui est notre dénominateur commun, en fait. Donc, nous travaillons tous pour la Guinée. Donc, je pense qu'il faut fédérer toutes ces forces-là pour que tout le monde aille. On sait que tout le monde n'ira pas vers la même direction, mais pour qu'on soit à peu près vers la même direction.
1: Voilà, en tout cas, pour que le dialogue règne dans le pays, ce qui peut être peut-être gage d'une entente, d'une paix durable. Fatoumata, on va terminer avec cette actualité, ce sont les victimes de l'éboulement de la décharge de Dar es Salaam qui ont gagné leur dernière demeure vendredi dernier au cimetière de Bambito.
0: Oui, Mamadou Ba, finalement, on s'est retrouvé avec un bilan de 36 morts parce que le bilan a été réactualisé par l'Anguche ce jour même. Au lieu de 35, on nous parlait plutôt de 36 morts désormais. Alors, il y a eu cet enterrement-là. Et aussi, cette occasion, triste occasion, a été également une occasion, permettait cette répétition de révélation. Parce que vous vous souvenez de cette dame-là, Marama Siré Camara, qui, l'on se souvient, les premières images... Les images ont fait le tour des réseaux sociaux.
1: Le micro n'est pas allumé. Siré Kalou, oui, allez-y.
0: Voilà, dès l'annonce de la situation, cette dame-là qui pleurait, qui disait qu'elle avait perdu 5 de ses enfants. Et après, il y a eu des démentis sur les réseaux sociaux. Et finalement, elle a été victime de lynchage sur les réseaux sociaux. On l'a traitée de tous les noms d'oiseaux. Et c'est triste. C'est que les réseaux sociaux, parfois, peuvent... nous faire faire. Pendant que vous pleurez un proche ou pendant que vous pleurez des proches, vous êtes obligé également de vous justifier au fait. Et elle est revenue quand même sur les circonstances pour dire qu'elle-même elle n'utilise pas les réseaux sociaux. Elle n'a pas fait cela dans l'objectif d'attirer des attentions ou de pour que les gens puissent s'apitoyer sur elle ou alors de chercher l'intérêt de quiconque. Mais dans des situations comme ça, ça peut arriver à n'importe qui qu'on vous dise que 5 personnes de votre famille se retrouvent à tel endroit en ce moment, selon vos dernières informations. Vous venez, vous apprenez qu'il y a eu éboulement à cet endroit. L'immeuble dans lequel ces personnes-là étaient, vous trouvez qu'il y a les ordures qui ont déjà recouvert l'immeuble en question et que vous voyez le père même de cette famille dans une ambulance. C'est le corps qu'on est en train de transporter. Elle dit que pour toute personne normale, tu peux deviner tout de suite pour dire que non, tous les membres de la famille sont morts. Surtout quand tu ne vois pas les autres. Et c'est dans la logique des choses. C'est comme ça qu'elle a réagi. Et après, les gens sont venus démentir. Et franchement, ce n'était pas bien. Ce qu'elle a vécu, c'est vraiment déplorable. C'est vraiment déplorable. Et il faut aussi que sur les réseaux sociaux, les gens aient du cœur. La dernière fois... Quand on a été à la couverture de cet éboulement-là, quand il y a eu l'éboulement et qu'il y a eu des médias qui sont mobilisés depuis la nuit, qui ont commencé à relayer des informations le matin, il y en a d'autres également qui les ont rejoints. On a vu que le département de l'assainissement était opposé à un certain moment à ce qu'on prenne les images et à ce qu'on les publie. Le département disait qu'il fallait attendre les sources officielles pour pouvoir communiquer quoi que ce soit. Les médias n'étaient pas d'accord, bien évidemment. Alors, parce que, vous savez, les médias peuvent être parfois jaloux de leur liberté. quand quelqu'un leur dit non, vous pouvez, surtout quand ce sont les autorités, on dit non, il faut attendre la source officielle. On a l'impression qu'on veut manipuler l'information, en tout cas qu'on veut rediriger l'information en notre guise. Les médias n'ont pas accepté. Il y a même eu un journaliste à un moment donné qui avait eu ses appareils confisqués. Parce qu'il avait mis son appareil sur, il avait commencé à filmer le ministre de l'assainissement qui disait être en conversation téléphonique et selon lui, cette conversation a été enregistrée sans son autorisation. C'était l'argument au fait. Mais en vérité, on ne voulait pas que les images se retrouvent sur les réseaux sociaux. La dernière fois, ce que je disais, peut-être que le département n'a pas eu raison de dire aux journalistes de ne pas publier les informations, d'attendre la source officielle. Mais je crois que les journalistes devraient être prudents, avoir du cœur, être parfois mesurés quand on relaie certaines informations sur les médias, sur les réseaux sociaux. Vous savez, par exemple, quand vous publiez une information dans les médias traditionnels, on sait qu'il y a une sorte de cible qui est touchée et on sait l'ampleur que ça fait. Mais quand c'est sur les réseaux sociaux, on connaît également l'ampleur. Et surtout la façon dont cette même image peut être répétée, multipliée et sur le même réseau social ou sur d'autres réseaux sociaux. Donc il faut faire beaucoup attention quand ce sont des situations sensibles à comment traiter certaines informations.
1: Merci à vous Fatoumata Keita, merci à Babanou Timbo Kamara, Ibrahim Khalil Mara, merci à tous ceux qui ont pris de leur temps à nous écouter ce matin. On se retrouve la semaine prochaine si tout va bien, portez-vous bien.

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0: 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Il est 11h.
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0: 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Il est 12h.
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2: Merci de votre fidélité à la radio Soleil FM. Bonjour et bienvenue dans ce Soleil Midi dont voici les titres. Que pensent les syndicats de l'éducation de la date fixée pour l'ouverture de classes en Guinée au compte de la session 2026-2027? La réponse du SLEG et du SNE, c'est dans ce journal. À quelques jours de la date butoir de l'interdiction des sachets plastiques à usage unique fixée au 20 septembre, l'Union des producteurs d'eau minérale de Guinée tire la sonnette d'alarme. L'organisation se dit préoccupée par cette mesure des autorités guinéennes. Jubilé d'or, le père Joseph Emmanuel Correa a célébré ses 50 ans de vie sacerdotale au service de l'Église samedi 5. Cinq décennies de sacerdoce marquées par la foi au service de l'Église, du pardon et de l'engagement pastoral. C'est tout pour les titres. Dans un instant, le développement.
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2: Une fois encore, bonjour. En plus bref, dans ce Soleil Midi, le transfèrement de l'ancien procureur Alghassim Diallo à la maison d'arrêt de Macinta, située en Guinée forestière, la Direction nationale de l'administration pénitentiaire et de la réinsertion est sortie du silence pour justifier cette décision et apporter des précisions sur le déroulement de la procédure judiciaire. L'administration pénitentiaire s'appuie sur une opération globale de désengorgement. Des mesures récentes ont été prises pour évacuer la maison centrale de Conakry, établissement qui accueillait plus d'un millier de détenus. Selon les autorités pénitentiaires, près de 1600 détenus ont été repartis à travers plusieurs maisons d'arrêt du pays, notamment à Koya, Forcaria, Labé, Siguiri, Kankan, Zérékoré et Macinta. Je vous le disais dans les titres, à quelques jours de la date butoir de l'interdiction des sachets plastiques à usage unique fixé au 20 septembre prochain, l'Union des producteurs d'eau minérale de Guinée tire la sonnette d'alarme. L'UPMGUI se dit préoccupé par cette mesure des autorités guinéennes. Cependant, elle invite ses membres au respect de la décision en attendant le dialogue avec l'État. On va écouter le président de l'UPMGUI, Elhadj Souleymane Fofana.
3: Dans exactement 16 jours, nous nous retrouverons dans une situation aussi compliquée que dans le passé. La question de l'interdiction des plastiques à usage unique est aujourd'hui un enjeu majeur pour la République de Guinée, sur les plans environnemental, économique et social. Nous ne sommes pas dans une logique de confrontation avec les services de l'État, mais un partenariat direct avec l'État. Nous voulons une Guinée plus propre, plus prospère, mais aussi une transition qui protège nos emplois, nos investissements et les familles qui en dépendent. Pour finir, dans le cadre du respect de l'autorité de l'État et donner une force au bureau pour atteindre l'objectif, nous demandons à l'ensemble des producteurs d'eau minérale en sachet d'écouler le plus tôt que possible les stocks de plastique avant le 20 septembre et de prendre toutes leurs dispositions pour éviter tout ce qui peut aller à l'encontre des décisions de l'État.
2: Les enjeux liés aux sachets plastiques à usage unique, l'UPMGUI promet de mettre en place des solutions plus durables afin de créer de la valeur ajoutée autour de ces sachets plastiques. Elhadj Souleymane Fofana était au micro de Amara Simba Sylla.
3: En tant que président de l'Union des producteurs d'eau minérale de Guinée, UPM Guy, je tiens à être clair. Nous ne sommes pas contre le décret d'interdiction qui vise d'ailleurs à protéger l'environnement. Bien au contraire, nous voyons chaque jour les dégâts de déchets plastiques dans nos cours d'eau, nos canalisations et notre cadre de vie. Notre approche reposera sur trois axes. La première, valoriser les déchets plastiques en leur donnant un prix d'achat concurrentiel à achetés par nos unités de transformation. 2. Considérer le plastique comme une matière première capable de créer de nouvelles activités et des emplois. 3. Mettre en place progressivement des petites et moyennes entreprises spécialisées dans la collecte, le triage et la transformation des déchets plastiques.
2: Tout est entre les mains du gouvernement, c'est la réaction ce samedi du syndicat national de l'éducation après l'annonce de la date de la rentrée scolaire 2026-2027 fixée au 5 octobre prochain. De son côté, le syndicat libre des enseignants et chercheurs de Guinée s'est dit rassuré des dispositions prises par le gouvernement pour une rentrée apaisée. Samuel Demba Tchulamou.
4: La rentrée scolaire 2026-2027 est fixée au 5 octobre prochain. L'annonce a été faite par le ministre porte-parole du gouvernement à l'issue du compte rendu du Conseil des ministres. Le secrétaire général adjoint chargé de la communication du SNE commente cette décision. Aboubacar Gesto Kamara.
5: Pour le réussir, il faut que les accords... Pour le réussir, il faut que les accords antérieurs, notamment

0: une solution qui va aboutir effectivement à l'engagement de ces enseignants contractuels communaux non retenus.
1: Pour Aboubacar Diesto Camara, une effectivité de cette rentrée dépend des autorités.
2: Loin de jeter l'anathème sur qui que ce soit, nous pensons que tout est dans la main du gouvernement pour que cette rentrée soit apaisée. C'est tout ce qu'on peut dire pour le moment.
1: Le chargé de communication d'ISLEG souhaite que l'ouverture des classes soit ramenée au mois de septembre. Selon Mohamed Bangoura, les festivités marquant la fête de l'indépendance pourraient perturber le déroulement des cours.
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4: La paroisse Saint-Odile de Simbaya a vibré ce samedi 5 septembre 2026 au rythme d'une célébration exceptionnelle. Le jubilé d'or sacerdotal du père Joseph Emmanuel Correa. 50 années de sacerdoce marquées par la foi, le service de l'Église, le pardon et l'engagement pastoral. La célébration a rassemblé de nombreux responsables de l'Église catholique en Guinée, des religieux et religieuses, séminaristes, ainsi que de nombreux fidèles venus rendre hommage au jubilaire et partager avec lui ce moment d'action de grâce. Ordonné prêtre en 1976, le père Joseph Emmanuel Correa a consacré un demi-siècle au service de Dieu et des communautés chrétiennes. Il est aujourd'hui curé de la paroisse Saint-Odile de Simbaya, où son ministère est particulièrement marqué par l'accompagnement pastoral, la transmission de la foi et le développement de la communauté. Dans son homélie et ses interventions, Mgr François Silla, archevêque métropolitain de Conakry, a salué la fidélité du prêtre à sa vocation. L'archevêque a également présenté le jubilaire comme un bâtisseur, mettant en avant les nombreuses œuvres réalisées au cours de ses 50 années de ministère. Et voilà, c'est la fin de ce soleil midi. Merci à tous de l'avoir suivi sous la complicité technique de Ibrahim Khalil Mara. L'info continue sur le www.soleilfmguinée.net. Dans un instant, la fléchette avec Fatoumata Aruna Keita.
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6: La récente sortie médiatique de l'ancien ministre de l'Éducation nationale, professeur Banno Bari, sur la baisse du niveau dans les établissements scolaires et universitaires a interpellé plus d'un observateur. Aujourd'hui, on a plus d'étudiants, plus d'élèves dans les salles qu'avant, mais jamais le niveau n'a été aussi bas. Le constat est sévère, mais pour l'ancien ministre, l'essentiel n'est pas de chercher des coupables. Il faut surtout trouver des solutions. Parmi les pistes évoquées, le retour à une ancienne pratique. Les meilleurs doivent enseigner. Avant la création des ENI, de l'ISEG et d'autres structures de formation des enseignants, qui bien évidemment font du mieux qu'ils peuvent, le mécanisme était relativement simple. Les majors de promotion étaient appelés à transmettre leur savoir. L'enseignement était ainsi confié aux meilleurs, aux plus compétents et à ceux qui avaient fait leurs preuves. Depuis plusieurs années, pourtant, la tendance semble s'être inversée. Les meilleurs éléments de nos universités sont souvent attirés par les multinationales, les entreprises privées ou les organisations qui offrent de meilleures conditions de travail, tandis que l'État peine à retenir ceux qui pourraient former la relève. On pourrait chercher à savoir qui a eu cette ingénieuse idée. Mais comme le dit Banno Bari, peut-être faut-il surtout arrêter de chercher les coupables et commencer à corriger le problème. Les meilleurs doivent enseigner, soit, mais pour quel salaire ? Entre une multinationale qui offre un salaire confortable et un État qui peine à rendre le métier d'enseignant suffisamment attractif, comment demander à un jeune diplômé de choisir la patrie ? Comment lui demander de consacrer sa vie à former des générations futures lorsqu'il constate que ceux qui enseignent sont souvent parmi les moins bien lotis ? Car il y a là une contradiction que nous ne pouvons plus ignorer. Nous voulons les meilleurs enseignants, mais nous ne leur offrons pas toujours les meilleures conditions. Si nous voulons que les majors restent dans les amphithéâtres et les salles de classe, il faut davantage que

0: des discours. Il faudra des salaires décents, de la reconnaissance, des perspectives de carrière, des conditions de travail dignes et surtout une véritable politique de valorisation du métier d'enseignant. Pendant ce temps, le statut particulier de l'enseignant reste encore dans les couloirs des négociations. La solution proposée est peut-être la bonne, mais elle a besoin d'encouragement, d'engagement et surtout de moyens. Parce qu'au fond, il n'y a pas d'avenir sans éducation. Et si nous en sommes convaincus, alors nous n'avons rien à perdre à investir davantage dans l'éducation de nos enfants. Au contraire, c'est probablement l'un des investissements les plus sûrs que nous puissions faire pour l'avenir d'un pays.
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2: Ah oui, c'est tout doux, c'est salement. Amos.

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Il est 13h. 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

0: 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Il est 15h.
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Sur Royaume des Femmes, comme tous les samedis, nous honorons ce rendez-vous de tous les après-midi. Merci de nous choisir ici à Conakry, à Dabola, à Siguiri sur la 93.5, aussi sur le www.solefmguinée.net, notre site d'information. Chaque samedi, chaque 14h est une occasion ici, sur la plus ensoleillée des radios, aussi la plus féminine, d'aborder une thématique essentielle, importante, qui intéresse, qui concerne également les femmes. Et oui, leur vie, ça peut aussi concerner la petite fille, pourquoi pas. Alors aujourd'hui, nous parlons des attouchements sexuels sur des mineurs. Certainement, nous allons aussi parler du cas des garçons, mais nous allons nous accentuer plus sur le cas des petites filles. Comment comprendre, prévenir et protéger les victimes? Justement, c'est de ça qu'il s'agit dans cette émission, puisque là, nous parlons de mineurs. Donc, nous parlons des tout-petits. Monsieur Royaume des Femmes, installez-vous confortablement.

0: Attouchement sexuel sur les mineurs, comprendre, prévenir et protéger les victimes. Nous en parlons cet après-midi avec Taïbou Diallo. Bonjour Taïbou.
1: Oui, bonjour.
0: Bienvenue dans cette émission.
1: Merci beaucoup.
0: Merci donc à vous pour la disponibilité. Merci d'être là. Merci d'accepter de partager ce moment important et surtout de discuter d'une thématique aussi importante qui touche en quelque sorte à la vie, l'avenir des petites filles. Taïbou Diallo est diplômée en biochimie à l'université Gamal Abdel Nasser de Conakry. Elle est actuellement en stage au Centre National de Formation Sociale Appliquée Jean-Paul II. Elle est activiste également. Elle défend la culture et l'environnement, aussi le droit des femmes, particulièrement celui des petites filles. Monsieur Royaume des Femmes, merci de nous préférer encore une fois. Nous commençons maintenant. Les petites filles, Monsieur Royaume des Femmes, merci de nous préférer encore une fois. Nous commençons maintenant.

0: sexuelle sur mineurs, c'est de toucher les sexes des petites filles ou bien des petits garçons en général.
1: Attouchement sexuel, est-ce qu'on peut mettre ça dans le cadre des abus sexuels?
0: Bien sûr que l'attouchement sexuel sur mineurs est une autre forme de violence sur les enfants.
1: Comment je vais pas dire les acteurs, les bourreaux, ce ne sont pas souvent des étrangers, c'est-à-dire ce ne sont pas des personnes que l'on ne connaît pas. Ce sont souvent des gens qui sont dans notre entourage. Et comment cela peut s'expliquer?
0: En général, c'est ça. Et les enfants sont exposés à n'importe qui, que ce soit un membre, ça peut être un membre de leur famille ou de leur voisinage. En tout cas, ça ne passe pas sur ce cercle-là. C'est entre la famille ou bien le voisinage.
1: Comme ça, vous avez des témoignages?
0: Bien sûr, j'avais fait une publication sur ma page Facebook. Après cette publication, j'ai eu des témoignages de plusieurs personnes sur ce cas, qui m'ont donc confirmé.
1: La publication, ça parlait de quoi exactement?
0: C'est sur l'attouchement sexuel sur mineurs. J'avais fait d'abord une publication là-bas, c'est après cette publication que même j'avais fait deux interviews après ces deux publications.
1: Et dans la publication, est-ce que vous expliquiez c'était quoi les attouchements sexuels pour que les gens puissent comprendre? C'était quoi le but de cette publication?
0: Bon, c'était une manière de dénoncer. Comme je voyais que déjà l'attouchement n'était pas en parlé trop par la société, j'ai parlé de l'attouchement. C'est quoi l'attouchement? J'ai énuméré quelques conséquences sur les enfants, que cela peut engendrer sur les enfants.
1: Est-ce que les enfants souvent qui sont victimes des attouchements en parlent?
0: Non. La plupart des cas se taisent, les enfants se taisent. En général, vous savez, celui qui le fait ça, leur disent de ne pas en parler, donc ils se taisent en général. C'est pourquoi j'avais dit que dans cette publication, il faut que les parents de l'enfant essaient de parler. Il faut que les parents essaient de parler avec leurs enfants. C'est très, très important, la communication.
1: Et justement, en parlant de communication, on sait que chez nous, en Afrique, ce n'est pas très comme ça entre parents et enfants. Et surtout, en ce qui concerne les filles, c'est le tabou autour de la sexualité. Et comment les parents peuvent comprendre alors que cet enfant-là a un souci et on doit lui parler?
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0: Je pense d'abord il faut que cela s'arrête. Il faut que les parents essayent de communiquer avec leurs enfants. C'est le moyen le plus fiable pour comprendre, prévenir et guérir ce fléau.
1: Est-ce que vous pensez que les enfants se sentent intimidés? C'est pourquoi ils ne parlent pas? Pourquoi ils gardent le silence?
0: Vous savez, c'est toujours comme ça. C'est comme le viol aussi. Et toujours on leur dit de ne pas dire à leurs parents, sinon il y a des menaces qui s'en suivent. C'est toujours comme ça.
1: Quels sont les signes, par exemple, qu'on peut percevoir?
0: Souvent, l'enfant a peur, l'enfant culpabilise, il est tout le temps dans son coin, il est stressé, il a peur. Ce sont des signaux.
1: Les parents devraient être plus attentifs, c'est-à-dire au comportement des tout-petits. Quand on a des comportements inhabituels chez un enfant, parfois, il ne faut pas se mettre seulement à crier sur l'enfant, pourquoi tu fais ceci, ou quand parfois l'enfant se sent distrait dans certaines choses, pas seulement se mettre à crier sur l'enfant, peut-être qu'il faut chercher à comprendre justement. Et c'est une culture importante quand même qu'il faille introduire.

0: témoignages que vous avez reçus après vos publications, là, est-ce qu'il y a eu un témoignage, par exemple, qui vous a le plus touché?
1: Oui, j'ai reçu des témoignages qui m'ont beaucoup touchée. Une femme déjà qui m'a fait part de ce qu'elle avait subi quand elle était petite, pourtant que c'était un membre de sa famille qui lui avait fait ça, mais jusqu'à présent, elle n'a pas réussi à en parler, sauf à moi.
0: Comme pour dire que parfois, le fait d'en parler, d'informer, de faire

0: des publications là-dessus, ça peut aussi alerter, ça ressemble à l'expérience. Est-ce que les réseaux sociaux peuvent jouer un rôle important dans cela?
1: Bien sûr que les réseaux sociaux, ça dépend de qui les utilise. Sinon, les réseaux sociaux sont des moyens, des canaux de communication en un mot. Ce sont des canaux de communication quand tu veux passer une information le plus rapidement possible. Je pense qu'il faut
0: les réseaux sociaux. Les réseaux sociaux, ça peut être un couteau à double tranchant. Ça aussi, il ne faudrait pas négliger. Parfois, vous pouvez mettre un message que vous pensez va plaire. Après, ça blesse les gens. Par contre, vous pouvez mettre aussi une information, peut-être juste pour rire. Après, vous trouvez que ça donne une autre ampleur. Souvent, ce n'est pas le résultat qu'on attend, qu'on retrouve sur les réseaux sociaux. À votre avis, pour des sujets aussi sensibles, comment on doit s'y prendre?
1: Pour ces sujets, je pense que quand c'est bien expliqué, il n'y aura pas de problème parce que c'est des choses, c'est un sujet très sensible qui doit arrêter parce que les enfants en souffrent de cela. Les enfants qui sont victimes de l'attouchement sexuel sur mineurs souffrent énormément. Donc quand on parle, les gens vont sûrement accompagner.
0: Donc on a l'impression, parce que tout à l'heure avec ce cas de témoignage dont vous avez parlé, cette dame-là qui a été victime d'attouchement sexuel lors de son enfance, c'est finalement grande qu'elle a pu faire ce témoignage. Et c'est seulement quand vous avez fait cette publication-là qu'elle a osé témoigner. Et certainement, on ne peut pas dire que c'était à visage découvert. Ça veut dire que c'est un tabou et donc un fléau encore qui continue de persister dans notre société. Et justement, comment aujourd'hui cela peut se manifester chez un enfant? Quelles peuvent être les conséquences, je veux dire, quand un enfant est victime d'attouchement sexuel? Quelles peuvent être les conséquences?
1: Les conséquences peuvent être à deux niveaux. Quand ils sont mineurs, ils peuvent avoir la peur tout le temps. Ça gère la peur et les routinières. Les enfants aussi peuvent avoir de la culpabilité. Même, ça peut même affecter leur cursus scolaire en étant défaillant à l'école parce qu'ils sont tout le temps... Ils ont tout le temps peur, donc ça peut affecter énormément à l'école. À l'âge adulte aussi, c'est soit les enfants là, vont commencer très tôt la sexualité ou qu'ils vont avoir peur du sujet.
0: Ça, c'est important, ces précisions-là. Alors, les attouchements sexuels, ça peut avoir des conséquences bien plus larges que l'on le croit véritablement. Et ce sont encore des fléaux, des facteurs qui continuent de persister en silence, qui tuent en silence. Pas mal de personnes. Et pourquoi sont les filles qui sont plus ciblées que les garçons?
1: Vous savez, c'est toujours la femme qui est vue comme étant faible dans la société. Donc, je ne sais pas pourquoi c'est les femmes qui subissent toujours les violences. Je ne sais pas pourquoi, mais quand même, cela doit s'arrêter.
0: Cela doit s'arrêter, justement, comment un parent qui commence à soupçonner un comportement louche, hein, chez un enfant, pas forcément peut-être qu'il se dise dans la tête que cet enfant est victime d'attouchement sexuel ou d'abus sexuel, mais quand il commence à se poser des questions, on sait souvent que ce sont des sujets que les enfants ont peur d'aborder, comment un parent peut encourager, ou plutôt un proche, en tout cas, comment un adulte peut encourager un enfant à parler d'un tel sujet?
1: Pour cela, d'abord, j'insiste toujours sur ce sujet. Il faut qu'il y ait une bonne communication entre vous et vos enfants. Et si ce n'est pas le cas, quand vous sentez que l'enfant est soupçonné d'être attouché, vous devez lui parler, lui croire et lui rassurer qu'après ces témoignages, que vous n'allez rien lui faire. Je pense que c'est... Souvent, c'est cela. Les enfants ont peur de parler, de se prononcer parce qu'ils savent que quand leurs parents vont s'en rendre compte, c'est souvent la violence qui va s'ensuivre.
0: Alors que normalement, pour ces cas pareils, on devait plutôt... C'est l'enfant la victime, donc c'est plutôt l'enfant qu'on devrait approcher. Et souvent aussi, ces enfants ont peur des réprimandes parce que les mêmes bourreaux vont te dire, si tu le dis à quelqu'un, je vais te faire ceci, je vais te faire cela. Et ce sont souvent aussi des personnes qu'on aime. Les parents, soyez surtout vigilants, c'est important. Alors, aux enfants, tellement il y en a qui sont en train de nous écouter en ce moment, il y a aussi des parents qui sont en train de nous écouter, ils pourront transmettre ce message-là, ou même des sœurs, des frères qui nous écoutent, qui pourront transmettre ce message-là à leurs sœurs, petits frères, à leurs filles. Comment apprendre aux enfants à se protéger, à protéger leur corps sans les effrayer?
1: Il faut leur dire tout le temps et que personne ne vous dise quelque chose, eux, que vous n'allez pas me le dire. Genre, les parents vont dire à l'enfant que si quelqu'un vous dit de ne pas le dire, venez tout de suite, vous allez me le dire. ne me cacher rien du tout,
0: qu'il n'y ait pas de secret
1: entre nous. Je pense que c'est le moins le plus sûr et le plus rapide.
0: Est-ce que vous pensez que l'école peut jouer aussi un rôle dans la prévention?
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1: Oui, bien sûr, je pense même qu'il faut instaurer cela dans les écoles et il faut que les enfants soient informés de cela. C'est un fléau, c'est une autre forme de violence comme le viol. Bien sûr que ça n'a pas les mêmes ampleurs que parce que comme le viol plutôt. Donc, mais c'est les mêmes types. Bien sûr, ils sont dans la même catégorie.
0: Ils sont dans la même catégorie.

0: Attouchement sexuel sur les mineurs, comprendre, prévenir et protéger les victimes. Nous en parlons avec Taïbou Diallo. Elle est diplômée en biochimie de l'université Gamal Abdel Nasser de Conakry. Elle défend la culture, l'environnement également. Aussi le droit des femmes, particulièrement celui des petites filles. Alors, elle a décidé d'aborder ce sujet qui est très peu abordé dans notre société. Le sujet concernant les attouchements sexuels. C'est vrai, ce n'est pas un sujet qui est souvent, en tout cas, débattu. On parle de viol, on parle d'excision, on parle de pas mal d'abus sexuels par moment, on parle de harcèlement, on parle rarement d'attouchement sexuel. Alors qu'il y a pas mal, hein, aujourd'hui, si on fait un petit retour en arrière, c'est très difficile de tomber sur une fille ou une femme qui pourra vous dire que non, jamais elle n'a été victime d'une telle chose, que ce soit à l'enfance ou même à l'âge adulte. Ça veut dire que c'est un sujet qui est très intéressant. Alors comment sensibiliser aujourd'hui nos communautés? Parce qu'il y a trop de tabous chez nous, surtout quand on parle de sexualité. C'est toujours tabou.
1: Et cela doit s'arrêter. Et les sujets, il n'y a pas de sujet tabou. C'est ce que vous allez prendre comme étant tabou. Sinon, quand même, il n'y a pas de sujet tabou. La sexualité doit être connue. Les enfants doivent être informés. Si vous voyez qu'il y a trop de violences, de viols, des violences de ce genre, c'est parce que les enfants ne sont pas informés à bas âge. S'ils étaient informés, prévenus pour ce truc, ils n'allaient pas subir cela.
0: Même les parents aussi, c'est parce qu'ils sont en manque d'informations.
1: Je pense, je ne sais pas si c'est, ils prennent ça comme étant côté religieux ou que quoi, mais quand même, cela n'est pas, il n'y a pas une base où ils vont prendre, soi-disant que la sexualité doit être tabou. Que ce soit côté religieux, que ce soit côté scientifique. Il n'y a pas à dire que c'est la science ou bien c'est la religion qui m'oblige à rendre la sexualité tabou.
0: C'est Taïbou Diallo qui le dit, bien évidemment, dans cette émission Mission au Royaume des Femmes. Alors, quand un enfant est victime d'attouchement sexuel et que finalement on parvient à le savoir, à votre avis, quel devrait être notre comportement?
1: Il faut prévenir les organisations qui sont chargées de cela. Il y a des organisations qui protègent les enfants, en général les personnes vulnérables. Que ça soit la femme, l'enfant, il y a des ONG qui sont là pour cela. Donc, une fois que vous savez que vos enfants sont victimes de cela, je pense qu'il faut que leur prévenir et voir la suite.
0: Est-ce qu'il y a des erreurs, à votre avis, que souvent certains parents commettent et qu'à l'avenir, ils ne devraient pas commettre quand, par exemple, ils sont au courant que leur enfant est victime d'attouchement sexuel ou d'abus sexuel?
1: Oui. En général, même sur cela, ils sont tout le temps dans l'erreur. Quand vous savez que vos enfants sont victimes de violence, la seule et unique chose à faire, c'est de prévenir les autorités, prévenir les ONG. Ne vous taisez pas face à cela. Il faut qu'on en parle.
0: Comment on peut soutenir ces enfants?
1: On peut le soutenir en le croyant, en le rassurant et tout en communiquant, bien sûr.
0: Alors, parce que souvent aussi, quand on apprend que cet enfant a été victime d'attouchement, dans certaines communautés, le regard change vers l'enfant. On commence à construire déjà une certaine considération autour de cet enfant-là. Cet enfant n'a plus son innocence. C'est comme si c'était la faute de l'enfant s'il était ou elle était victime de telle ou telle chose de la part d'un adulte. Alors comment déconstruire justement ces stéréotypes non seulement, mais comment éviter la stigmatisation et la revictimisation?
1: Il faut que cela s'arrête et il faut que les regards des gens changent face à cela parce que les enfants, à eux seuls, ils ne pouvaient pas être victimes de ce fléau. Donc, je pense s'il y a quelqu'un qu'on doit punir ou bien s'il y a quelqu'un à qui on doit faire des reproches, c'est pas à l'enfant, c'est à la personne qui lui a fait subir cela.
0: Encore une fois, la honte doit changer de camp. Ce n'est pas à la victime, ce ne sont pas aux victimes de culpabiliser. C'est plutôt au bourreau d'avoir honte, de se présenter encore dans cette société-là. Ce n'est pas aux victimes d'être stigmatisées, d'être révictimisées, de revivre encore une certaine stigmatisation.
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0: Alors, comment encourager les témoins à signaler les cas d'abus?
1: Je les encourage humblement à quand vous savez que vous êtes victime ou que vous connaissez quelqu'un qui est victime, qui vous donne l'autorisation de l'aider, il faut que prévenir les ONG qui sont chargées de cela. Et c'est important d'en parler. Vous-même, vous libérez. Quand vous parlez, vous libérez. Donc, je pense que c'est la plus belle des manières pour vous protéger vous-même.
0: Vous protégez aussi, vous soignez. Le simple fait de partager de telles expériences, parfois peut-être une thérapie, peut nous soigner, peut guérir certaines blessures. Alors pourquoi ne pas en parler? Approchez les personnes de confiance. Il y a des organisations. Et surtout, ce qui est important, c'est que la justice est là aussi. Ce qui peut sévir dans ce sens-là, surtout en ce qui concerne les enfants, ça peut être des peines véritablement conséquentes. Alors ne vous gênez surtout pas si vous avez été victime d'une telle chose. Vous avez, ou en tout cas un proche, un enfant dans votre entourage, il y a d'autres façons.

0: Alors, à votre avis, comment aujourd'hui on peut mettre à contribution les autorités religieuses et communautaires pour dans la lutte contre ces abus sexuels contre les mineurs?
1: Parfaitement, je viens de le dire même. Il n'y a pas où se dire que c'est l'islam qui n'autorise pas cela ou que c'est la science qui ne l'autorise pas. Donc, je pense que les autorités religieuses doivent nous aider dedans. Et ils ont leur part de contribution. Ils peuvent aider, ils peuvent sensibiliser, ils peuvent en parler dans leur... Peut-être dans leur sermon, ils peuvent en parler dans leur, quand ils font des conférences religieuses, ils peuvent en parler de cela, sensibiliser les mamans que c'est pas l'islam qui autorise cela, donc il n'y a pas une base où ils disent c'est là-bas, je prends ça pour le faire.
0: Monsieur Royaume des Femmes, nous marquons une courte pause pour revenir avec la deuxième partie de cette émission, et c'est toujours avec notre invité du jour, Taïbou Diallo.

0: Compromis, l'on revient et l'on continue avec la deuxième partie de Monsieur Royaume des Femmes avec Taïbou Diallo, diplômée en biochimie à l'Université Gamal Abdel Nasser de Conakry. Elle est actuellement en stage au Centre National de Formation Sociale Appliquée Jean-Paul II. Elle est activiste, elle défend la culture et l'environnement, elle aussi le droit des femmes, particulièrement celui des enfants. En tout cas, si vous avez écouté la première partie de cette émission, vous l'aurez compris, pourquoi la culture et l'environnement.
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2: La culture, c'est déjà quelque chose qui me passionne. Je pense que l'environnement, même normalement, aucun être humain ne devait avoir le choix de dire je défends l'environnement. Ça, c'est une obligation pour tous. Donc la culture, c'est une passion. J'aime bien. On a fait beaucoup de choses dans la culture avec d'autres personnes. Dans l'environnement aussi, j'ai pu faire le mieux que je peux et encore je vais continuer à le faire, Inch'Allah.
0: Alors justement, dans la culture, qu'est-ce que vous faisiez?
2: Bon, j'ai évolué dans divers domaines. Par exemple, nous avons été les premiers à organiser le 10 octobre sur l'Axe avec d'autres personnes. Et je fais la communication aussi pour certains artistes. On a organisé des événements, j'ai fait plein de trucs dedans.
0: L'environnement, qu'est-ce qui vous passionne le plus dedans? Est-ce que vous faites du reboisement? La campagne de reboisement a commencé il n'y a pas longtemps. Vous êtes dedans?
2: Et bon, moi, ce qui me passionne, en général, c'est le ramassage. Le ramassage des ordures, comment protéger l'environnement. Et le reboisement aussi, c'est essentiel, c'est important pour l'environnement. En général, même, je veux dire que je suis éco-citoyenne. Quand on dit éco-citoyenne, c'est quelqu'un qui fonctionne en relation avec l'environnement. Je respecte les conditions environnementales. Donc, j'ai même fait beaucoup de choses avec des ONG qui sont dedans et je vais continuer à le faire.
0: Vous êtes dans des ONG qui militent, qui défendent l'environnement?
2: Oui, je suis membre volontaire de Coopération d'Action Citoyenne. C'est une ONG qui évolue dans le secteur environnemental. Et qui font pas mal de choses dedans.
0: Vous êtes une femme, vous êtes éco-activiste. Alors, à votre avis, parce que quand on sort à Conakry, les sachets plastiques, malgré l'interdiction de la fabrication des plastiques à usage unique, on sait quand même que Conakry continue, et l'intérieur du pays continue d'être pollué par ces sachets plastiques. Dans les cours d'eau, partout où vous passez, c'est ce que vous voyez. Est-ce que vous pensez que les femmes peuvent contribuer en quelque chose pour pallier cette situation?
2: Oui, et les femmes même en général, pour protéger l'environnement, elles ont leur part, je dirais 80% dedans. Parce que c'est nous qui utilisons plus les choses par rapport aux hommes en général. Donc il faut qu'on se lève. Vous voyez même que le réchauffement climatique est en train de toucher le monde entier et c'est partout même. Alors normalement, c'est la saison pluvieuse en Guinée, mais nous remarquons, ça fait presque 3 mois que la saison pluvieuse est rentrée, mais ça ne change pas, il n'y a pas assez de pluie, et c'est toujours comme ça, donc il faut éradiquer, il faut qu'on se lève, pendant qu'il est temps, il faut protéger les conditions de développement durable, genre protéger la génération présente et celle future, côté environnement.
0: Est-ce que vous conseillerez aux femmes d'utiliser plus les paniers que les sachets plastiques pour aller au marché?
2: Oui, je conseille aux femmes même de le faire, mais quand on parle, c'est pas facile. C'est toutes les autorités qui doivent s'impliquer parce que si vous voyez les gens utilisent les plastiques par rapport aux paniers et bio, c'est parce que les plastiques sont moins chers que les paniers bio.
0: Ça, c'est un aspect important également à prendre en compte. Plus c'est cher, plus c'est inaccessible. Et moins c'est cher, mieux c'est accessible. C'est un aspect quand même important qu'elle vient de soulever en ce qui concerne la protection de l'environnement. Alors, vous défendez également cette cause qui concerne les attouchements sexuels, parce que moi, c'est à travers ça que je vous ai découvert véritablement. Pourquoi ce sujet vous a le plus intéressé parmi tant d'autres?
2: L'attouchement sexuel sur mineurs m'a intéressé parce que les gens n'en parlent pas en général de cela. On entend les violences basées sur le genre, on parle de viol, on parle d'excision, on parle de plein d'autres trucs comme j'ai jamais entendu parler d'attouchement sexuel. Alors que c'est très très grave, les conséquences sont énormes. Je pense qu'il faut que cela s'arrête aussi. Et les gens doivent réagir face à cela et intégrer de la même manière que le viol a l'ampleur, l'attouchement aussi doit avoir plutôt la même ampleur.
0: Et vous pensez qu'à ce jour, votre combat est en train de porter ses fruits?
2: D'une manière, je dirais oui, d'une autre, je dirais non. Côté communautaire, les gens déjà maintenant sont informés, la plupart sont informés de cela. Mais d'un autre côté, quand je dis non, les autorités n'ont pas réagi face à cela, alors que c'est une autre forme de violence et que cela doit s'arrêter. Ils n'ont pas réagi. D'abord, jusqu'à présent là, j'ai fait des interviews, j'ai fait une publication, mais aucune réaction de leur part.
0: Vous ne faites pas que ça. Vous êtes biochimiste. Alors, comment ça se passe? Pourquoi ce choix?
2: Et je suis laborantine de profession. J'exerce mon travail à Jean-Paul II. J'ai choisi ce domaine. C'est de base, je voulais faire la médecine, mais les conséquences, et je veux dire, le moment, ça ne m'a pas permis. Les conditions plutôt ne m'ont pas permis de le faire. J'ai eu des difficultés, problèmes sanitaires, donc je n'ai pas pu faire le concours. Donc je me suis dit, vu que je n'ai pas eu la chance de faire la médecine, je veux faire une branche du domaine médical. C'est pourquoi j'ai choisi de faire la biochimie à Gamal.
0: Et ça se passe comment, depuis que vous avez commencé à faire un stage dans le domaine?
2: Oui, ça va, alhamdoulilah, et là-bas, ça se passe très bien. Sauf qu'il y a un peu de stress, vous savez, travailler dans un labo, c'est un peu compliqué. Vous êtes exposé tout le temps à des maladies très très graves. Donc, mais ça va, quand on aime quelque chose, on le fait avec passion.
0: Et aussi, est-ce que parfois il y a des examens ou en tout cas des résultats qui vous affectent en tant que laborantine?
2: Oui, il y a eu des cas qui m'ont beaucoup affectée. J'avais même en parlé avec quelqu'un parce que ce jour-là, j'étais très très touchée. Donc, c'est souvent même, en général, c'est comme ça. Vous voyez des gens, vous ne pouvez pas les aider. Vous voyez les enfants, ils sont dans des conditions très, très minables. Donc, mais ça va avec le temps, on s'habitue.
0: Oui, on s'adapte.
2: On s'adapte.
0: Puisque c'est ce qu'on a choisi.
2: Bien sûr.
0: Monsieur au royaume des femmes, donc des difficultés, parfois aussi, peuvent se présenter même dans la passion.
2: Oui, bien sûr, c'est souvent même comme ça. Dans tout ce qu'on fait, on rencontre des difficultés, mais pour surmonter ces difficultés, il faut qu'il y ait la passion et du courage. Les deux doivent aller ensemble pour avoir ce que l'on veut.
0: Les stéréotypes de genre, souvent, ce sont des cas qui sont aussi fréquents en ce qui concerne le monde professionnel, surtout le monde des sciences, à l'université ou dans le cadre du travail. Est-ce que ce sont des remarques souvent que vous avez eues? Est-ce qu'à votre avis, les femmes ont leur place dans les laboratoires en Guinée?
2: Oui, c'est comme dans n'importe quel autre domaine. Partout là où il y a une activité à faire, je pense que la femme a sa place dedans.
0: Est-ce que souvent, et aussi au travail, est-ce que souvent ces femmes sont acceptées dans certaines catégories de boulot? Je vais parler de biochimiste. Est-ce que souvent en Guinée, quand une femme dit qu'elle est biochimiste, vous particulièrement, quand vous dites aux gens que vous êtes biochimiste, est-ce qu'ils ne vous regardent pas bizarrement?
2: Non, pour moi, je n'ai pas eu de reproches face à cela. Par contre, même j'ai eu des gens qui m'ont encouragée dedans. Mais quand même, c'est rare de voir des biochimistes laborantines. C'est le plus souvent, il n'y a que des garçons. C'est comme les médecins aussi. Le plus souvent, c'est des garçons. En général, on retrouve les femmes plus dans le domaine les infirmiers ou bien les sages-femmes. C'est là-bas qu'on retrouve plus de femmes que dans les labos.
0: Donc, il y a plus de femmes aides-soignantes que dans les laboratoires.
2: Oui, bien sûr.

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1: Je suis au royaume des femmes, alors il n'y a pas que le boulot, il n'y a pas que la défense de l'environnement, des enfants, il n'y a pas que la culture. Quel est votre passe-temps préféré?
2: Quand je n'ai pas grand-chose à faire, j'aime aller dans les plages. Pour quand même j'avais assisté à un nettoyage des plages, je me suis dit, si je ne quitte pas, donc il faut que j'aide les personnes qui veulent assainir là-bas, de les aider.
1: Qui dit plage, dit la mer. Est-ce que vous avez un lien spécial avec la mer?
2: Quand, en général, même quand je suis un peu stressée et que j'arrive à partir dans les plages, ça me soulage et je me libère du mieux que je peux. Donc ça va, j'aime bien les plages, c'est mon domaine même préféré de jeu ou bien de divertissement plutôt.
1: Mission Royaume des Femmes, nous tendons vers la fin de ce numéro de ce samedi sur la plus ensoleillée des radios. Vous savez, la tribune des femmes qui se démarquent dans leur domaine d'activité, qui font bouger les lignes également dans ce pays. Des ambitions peut-être, des projets dans ce domaine-là. Vous êtes biochimiste, vous défendez l'environnement, vous défendez la cause des tout-petits. Vous parlez d'un sujet qui est intéressant aujourd'hui, qui est moins débattu dans notre société, qui concerne les attouchements sexuels. Est-ce que vous avez des ambitions particulières que vous voudriez partager avec nous dans ce studio?
2: Oui, et j'ai plein d'ambitions que je peux vous partager là. Bon, par exemple, moi je veux évoluer dans le domaine de la santé publique parce que c'est quelque chose qui me passionne. Quand on dit santé publique, c'est quand ça concerne soit un pays ou un continent ou bien le monde entier. Donc maintenant, dans ce domaine de santé publique, il y a diverses autres parties aussi. Il y a l'humanitaire, il y a sanitaire. Donc c'est des choses qui me passionnent. L'humanitaire d'abord, je suis tout le temps dans des activités humanitaires, bien communautaires. Donc c'est ça que je veux faire, Inch'Allah.
1: Monsieur Royaume des Femmes, c'est sur ces mots que l'on se quitte. Au compte donc de ce rendez-vous de cet après-midi sur la plus ensoleillée des radios, les attouchements sexuels sur les mineurs, comprendre, prévenir et protéger. Et c'était avec Taïbou Diallo, diplômée en biochimie à l'université Gamal Abdel Nasser de Conakry. Elle est actuellement en stage au Centre National de Formation Sociale Appliquée Jean-Paul II. Elle est activiste, elle défend la culture, l'environnement, aussi le droit des femmes particulièrement. C'est lui des tout petits, oui, pourquoi pas. On se dit donc au revoir et l'on se donne rendez-vous pour la semaine prochaine avec une autre invitée, pourquoi pas, pour parler d'une autre thématique qui intéresse mais aussi qui concerne les femmes d'ici et d'ailleurs.

0: 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Il est 16h.
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0: 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Il est 18h.
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3: Madame, Monsieur, bonsoir. Merci de votre fidélité à Soleil FM, les titres du journal. L'apparition de l'ancien avocat général de la Cour suprême, Algassimou Diallo, dans une vidéo diffusée à la RTG irrite ses avocats. Dans un communiqué, ces hommes en robe noire ont réclamé le retour de leur client à Conakry. Une mairie est-elle un démembrement d'un gouvernorat? Cette question est sur toutes les lèvres après le récent incident intervenu entre la mairie de Ratoma et EDG, la réponse d'un juriste dans ce journal. La lutte contre l'orpaillage illégal s'achève en Côte d'Ivoire ce week-end, un atelier national pour harmoniser la riposte en présence des responsables sécuritaires s'est tenu à Yamoussoukro. C'est tout pour les titres.
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3: Une fois encore, Madame, Monsieur, bonsoir et bienvenue dans ce journal. Algassimou Diallo est désormais présenté comme détenu à la prison de Massanta. L'ancien magistrat est apparu dimanche dans une vidéo diffusée par la RTG. Malgré ces images, sa défense reste sur sa faim et dénonce notamment l'exposition de son client au public. Le collectif d'avocats de l'ex-magistrat réclame son retour à Conakry. Samuel Dembélé.
4: Pour commencer, Mamoudou Nagnale Gakité précise la différence juridique fondamentale.
5: L'affaire Algassimou Diallo connaît un nouveau rebondissement. Après son audition à huis clos la semaine dernière et son placement à la prison civile de Koya, l'ancien procureur général près la Cour suprême est désormais présenté comme détenu à la prison civile de Massenta. Dimanche, la télévision nationale a diffusé une vidéo le montrant dans une cellule présentée comme celle de la maison d'arrêt de cette préfecture de la région forestière. Mais dans un communiqué publié ce lundi, le collectif d'avocats du magistrat radié dénonce les conditions de son transfèrement ainsi que la diffusion de son image. La défense reproche aux autorités d'avoir filmé Algassimou Diallo dans son lieu de détention et de l'avoir exposé au public sans en informer ses conseils. Les avocats estiment que cette diffusion soulève des interrogations sur le respect de la présomption d'innocence et la dignité de leurs clients. Cette nouvelle situation intervient surtout à la veille d'une audience prévue pour le mardi 8 septembre devant la Cour suprême. La défense avait sollicité le renvoi de l'affaire au mois d'octobre afin de disposer de plus de temps pour préparer le dossier. Les avocats demandent désormais la production de l'extrait du registre des coûts, l'autorisation des visites de la famille et des conseils, ainsi que des explications sur la base légale du transfert à Massenta. Ils réclament surtout le retour de Algassimou Diallo à Conakry afin qu'il puisse comparaître dans le cadre de la procédure. De son côté, l'administration pénitentiaire assure que des dispositions pourront être prises lorsque la présence du détenu devant la juridiction compétente sera nécessaire.
3: Merci à vous Samuel Demba. Dieu l'amour, une mairie n'est pas un démembrement du gouvernorat. C'est la mise au point faite ce lundi par le juriste Mamoudou Nagnale Ndiakité à la suite de la récente déclaration du maire de Ratoma soutenant que sa mairie relevait de l'autorité du gouvernorat. Selon ce spécialiste en droit administratif, ces deux institutions n'obéissent pas au même cadre juridique. Amara Simbasila.
4: Pour commencer, Mamoudou Nagnale Gakité précise la différence juridique fondamentale entre un gouvernorat et une mairie.
6: D'un point de vue juridique, on ne peut pas considérer une mairie comme étant un démembrement d'un gouvernorat ou même d'une préfecture, parce que ce sont deux administrations complètement différentes. Il faut savoir que l'organisation du territoire agricole de Guinée repose sur deux principes. On a le principe de la décentralisation et celui de la déconcentration. La déconcentration, c'est la représentation territoriale du pouvoir central à travers les autorités déconcentrées. tels que les sous-préfets, les préfets, les gouverneurs. Alors que la décentralisation est le transfert du pouvoir du niveau central vers la base pour que les citoyens puissent s'administrer eux-mêmes à travers des communes.
4: Ce spécialiste en droit administratif rappelle que le gouverneur ne dispose d'aucune autorité directe sur les mairies. Il revient ici sur la nature de la relation entre ces deux entités.
6: Le gouverneur n'a pas d'autorité hiérarchique sur les communes. Donc on peut parler du démembrement. Le rapport qui existe entre les deux autorités est un rapport de tutelle. Donc ce rapport vise simplement à s'assurer que les décisions prises par la mairie sont dans la légalité. Et donc le maire n'a pas à se référer au gouverneur ou au préfet pour prendre une décision. Le gouverneur s'assure simplement que le maire a pris la bonne décision. Et si ce n'est pas le cas, il y a des procédures assez là. Mais ce n'est pas du tout un rapport hiérarchique.
4: Selon Mamoudou Nanya Legakité, la prise de parole du maire de Ratoma met en lumière une méconnaissance par certains élus locaux de leurs attributions et leur rôle au sein de leur circonscription.
6: Une telle déclaration malheureusement révèle une réalité qui est connue de tous, c'est que nos élus ne sont pas toujours préparés à jouer le rôle qui est le leur. C'est pourquoi souvent ils se transforment en représentants du pouvoir central, alors qu'ils sont des autorités autonomes qui doivent avoir des compétences propres et amorcer des développements au niveau local.
4: Le juriste invite donc l'État à renforcer d'urgence les capacités des élus locaux afin de leur permettre de jouer pleinement leur rôle dans le développement de leur collectivité.
3: Les localités de Koba, Tanene, Kela, Bagia, Kumbaya et environ près de la sous-préfecture de Bangouya, située à moins 20 km de la préfecture de Kindia, manquent d'infrastructures sociales de base. Il s'agit notamment des routes qui sont presque impraticables. Pour les usagers et les fils de la localité, cette situation constitue un véritable casse-tête au quotidien. On suit ce reportage signé Fatoumata Keita.
2: Les localités de Koba, Tanenekela, Bagia, Kumbaya, Sise, entre la commune urbaine de Kintia et la sous-préfecture de Bangouya, sont difficiles d'accès. Les routes sont quasi impraticables, une situation qui complique l'acheminement et le transport des produits agricoles vers d'autres horizons. Omar Kanté est fils de la localité.
7: Nous souffrons énormément sur cette route. Avec les engins, ce n'est pas facile sur cette route. Nous faisons de la culture des légumes. Mais avec les difficultés de transport, certains sont obligés de passer la nuit ici et ça finit par se gâter.
2: Autre conséquence de la dégradation de la route, les propriétaires et conducteurs d'engins roulants sont confrontés à des pannes et à des dépenses d'entretien récurrentes, poursuit Omar Kanté.
7: Ça gâte vraiment nos engins. À peine tu achètes un véhicule, cela ne fait même pas 6 mois que tu as des pannes, comme les pneus, le roulement, ainsi de suite. Ça s'écoule vraiment la moto.
2: Chaque trajet est un véritable calvaire. Pour Alpha Conté, conducteur de taxi-moto, la route n'est pas le seul problème des habitants de ces localités.
8: Il n'y a pas de route et on n'a pas de courant électrique. Nous avons des difficultés avec le réseau mobile. C'est vraiment un regret pour nous. Ça gâte les engins. Avec la saison des pluies, tu rentres épuisé en ville. De la ville pour le village, c'est aussi un autre calvaire. Cette route relève de Kindia, mais nous souffrons. Nous ne savons pas pourquoi, mais il faut que les autorités fassent notre route. C'est surtout ce qui nous fatigue.
2: Face à cette situation, les habitants et usagers demandent que les autorités compétentes se penchent sur leurs difficultés.
7: Nos aînés ont déjà fait la requête au niveau des autorités pour nous aider à avoir une route, mais il n'y a toujours pas de réponse. Ce que nous leur demandons, c'est qu'ils nous aident à avoir cette route.
2: En attendant que les autorités prennent des mesures face à cette situation, les habitants de ces localités continuent de composer au quotidien avec une route qui reste l'un des principaux obstacles à leur développement.
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3: au Sénégal, c'est une démonstration de charité qui est rattrapée par la controverse. Le 5 septembre, le chef de l'État, Bassirou Diomaye Faye, a annoncé un don de 500 millions de francs CFA d'une fondation dirigée par l'une de ses épouses pour l'acquisition de 200 000 billets d'entrée aux Jeux Olympiques de la jeunesse à destination des écoles. Ça n'est suivi une véritable polémique sur les réseaux sociaux portant sur l'origine de cet argent. En Côte d'Ivoire, la lutte contre l'orpaillage illégal s'accélère depuis l'annonce fin juillet d'un durcissement de la répression. Des autorités multiplient les actions de terrain. Ce week-end s'est tenu à Yamoussoukro un atelier national pour harmoniser la riposte en présence des responsables sécuritaires. Une série d'actions prioritaires avait été annoncée. La méga raffinerie Dangote sera bientôt cotée en bourse à Lagos. Le régulateur nigérien a approuvé le 4 septembre cette introduction qui devrait intervenir le 14 septembre. Aliko Dangote, l'homme le plus riche d'Afrique, cherche à lever 1,6 milliard de dollars dans ce qui pourrait être la plus importante introduction en bourse d'Afrique. Objectif: financer l'expansion de son infrastructure pour à terme doubler sa capacité de production. Enfin, en interactualité, le président ukrainien a indiqué ce lundi préparer la suite des négociations après la visite des employés de Donald Trump à Moscou et Kiev pour tenter de relancer le processus diplomatique visant à mettre fin à l'invasion russe de l'Ukraine. Il n'a cependant pas semblé optimiste sur une potentielle fin de la guerre.

0: mais jamais le niveau n'a été aussi bas. Le constat est sévère, mais pour l'ancien ministre, l'essentiel n'est pas de chercher des coupables. Il faut surtout trouver des solutions. Parmi les pistes évoquées, le retour à une ancienne pratique. Les meilleurs doivent enseigner. Avant la création des ENI, de l'ISEG et d'autres structures de formation des enseignants, qui bien évidemment font du mieux qu'ils peuvent, le mécanisme était relativement simple. Les majors de promotion étaient appelés à transmettre leur savoir. L'enseignement était ainsi confié aux meilleurs, aux plus compétents et à ceux qui avaient fait leurs preuves. Depuis plusieurs années, pourtant, la tendance semble s'être inversée. Les meilleurs éléments de nos universités sont souvent attirés par les multinationales, les entreprises privées ou les organisations qui offrent de meilleures conditions de travail, tandis que l'État peine à retenir ceux qui pourraient former la relève. On pourrait chercher à savoir qui a eu cette ingénieuse idée. Mais comme le dit Banobari, peut-être faut-il surtout arrêter de chercher les coupables et commencer à corriger le problème. Les meilleurs doivent enseigner, soit, mais pour quel salaire ? Entre une multinationale qui offre un salaire confortable et un État qui peine à rendre le métier d'enseignant suffisamment attractif, comment demander à un jeune diplômé de choisir la patrie? Comment lui demander de consacrer sa vie à former des générations futures lorsqu'il constate que ceux qui enseignent sont souvent parmi les moins bien lotis? Car il y a là une contradiction que nous ne pouvons plus ignorer. Nous voulons les meilleurs enseignants, mais nous ne leur offrons pas toujours les meilleures conditions. Si nous voulons que les majors restent dans les amphithéâtres et les salles de classe, il faut davantage que des discours. Il faudra des salaires décents, de la reconnaissance, des perspectives de carrière, des conditions de travail dignes et surtout une véritable politique de valorisation du métier d'enseignant. Pendant ce temps, le statut particulier de l'enseignant reste encore dans les couloirs des négociations. La solution proposée est peut-être la bonne, mais elle a besoin d'encouragement, d'engagement et surtout de moyens. Parce qu'au fond, il n'y a pas d'avenir sans éducation. Et si nous en sommes convaincus, alors nous n'avons rien à perdre à investir davantage dans l'éducation de nos enfants. Au contraire, c'est probablement l'un des investissements les plus sûrs que nous puissions faire pour l'avenir d'un pays.
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0: 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Il est 20h.
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0: Lundi 7 septembre 2026, bonjour et bienvenue dans On en parle à Soleil, cette émission d'analyse et de décryptage de l'actualité. Dans toute sa dimension, vous parvient chaque lundi dès qu'il est 10h sur la 93.5 dans le Grand Conakry à Dabola, Sigiri environ, un peu partout dans le monde sur notre site le 3w.solefmguinée.net. Numéro Justice, une vidéo de l'ancien magistrat Gassimou Diallo diffusée par la RTG fait sensation sur les réseaux sociaux. Filmé dans sa cellule à la maison d'arrêt de Macinta, l'ancien procureur s'est présenté dans son uniforme pénitentiaire. Dans un communiqué, le collectif des avocats de Gassimou Diallo souligne n'avoir nullement été associé à cette procédure. 5 septembre 2021, 5 septembre 2026, 5 ans depuis l'avènement du CNRD au pouvoir, ce n'est pas un jour de triomphe, c'est un jour de deuil, de gravité, de mémoire, a écrit le président Mamadi Doumbouya dans un post sur les réseaux sociaux. Les victimes de l'éboulement de la décharge de Dar es Salaam ont regagné leur dernière demeure. Une cérémonie funèbre a été organisée vendredi à la mosquée Idef de Bambito avant leur inhumation. C'est en présence des membres du gouvernement de la Guinée mais aussi de la Sierra Leone. Le menu que nous vous proposons dans ce numéro de l'émission, on en parle à Soleil. La conduite technique est assurée par Ibrahim Khalil Mara, à l'animation Fatoumata Keïta, Babanou Timbo Kamara et moi-même Mamadouba.
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0: Merci de nous préférer tous les lundis quand il est 10h sur la 93.5 et sur le 3w.solefmguinée.net.
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0: Voilà, avec moi dans ce studio, Fatoumata Keïta, bonjour.
2: Bonjour Mamadouba, bonjour au peuple de Guinée.
0: Babanou Timbo Kamara, bonjour.
3: Bonjour Mamadou et bonjour à tous.
0: Avant de développer les sujets au menu, Fatoumata Keïta, vous avez quelque chose à partager avec nous ce matin?
2: Alors, c'était déjà quelque chose, ou sinon c'est quelque chose déjà qui est connu de tous. Vous vous souvenez de la présentation de ces véhicules électriques, ces taxis qui nous avaient été présentés par... le ministre des Transports. Mmh. Alors, et depuis, je ne sais pas si maman est déjà montée dedans ou si Babanou lui est monté dedans. Personnellement, moi, je ne suis pas encore montée dedans. Et je ne sais pas, peut-être que je ne viens pas en ville. Parce que la dernière fois, je le disais, il ne faudrait pas que ce soit un projet qui se limite seulement à Kaloum. Il ne faudrait pas que ce soit un peu comme le projet Télécom, quoi. Alors, Guinée Télécom, je me disais que ça ne devrait pas s'arrêter à Kaloum. Mais au moins, puisque pour le moment, on parle de Conakry, au moins qu'on devrait voir ces véhicules jusqu'à Kagbélé, jusqu'à 36 et autres. Mais personnellement, moi, je ne les ai pas encore vus. Je ne sais pas si vous les avez déjà vus et Mara non plus ne me dira pas qu'il les a encore vus. Et je ne suis pas non plus montée dedans, puisque si vous ne les avez pas vus, donc vous n'êtes pas montée dedans. Parce que je le dis pourquoi, Mamadou, ce matin, j'ai eu toute une difficulté, toutes les difficultés du monde d'ailleurs, pas seulement une difficulté, pour avoir un taxi, m'embarquer et venir ici à la radio. Et puisque je sais que quand, là où j'étais arrêtée, je n'étais pas seule. J'étais arrêtée avec beaucoup de personnes. Imaginez, maman, si vous deviez prendre 30 minutes de retard avant d'avoir un taxi.
0: Ça aura
2: forcément un impact. Surtout si vous prenez... Imaginez que vous...
0: Parce que l'heure n'attend
2: pas.
0: À la
2: maison, voilà. Vous restez à la maison, vous dites d'habitude, je sors à 30 et aujourd'hui également, je sors à 30 et vous venez. Aujourd'hui, vous êtes obligé, c'était lundi et on sait un peu, par moment, le lundi...
0: C'est
2: tout le monde,
0: ouais.
2: Surtout en début de mois, tout le monde veut sortir. Alors, vous trouvez qu'au niveau de votre carrefour, c'est bondé de monde. Et finalement, il n'y a pas de taxi. En fait, il n'y a pas de transport en commun. Il n'y a pas de transport en commun. Vous êtes là, vous vous battez pour avoir un taxi. Et parfois, Mamadou, vous le faites pendant que vous pataugez même dans la boue. Pendant que tu te bats, mais tu regardes également les pieds pour ne pas mettre les pieds n'importe où, au fait. Parce qu'il y a la boue quelque part, donc tu ne veux pas mettre les pieds dedans. C'est lundi, tu veux faire bonne impression au travail. Tu te sens très bien, tu te parfumes. Mais non seulement le fait de t'arrêter. Et aussi le fait de te bousculer par moment avec d'autres passagers, parce que vous êtes dans la même situation, tu finis même par perdre, au fait, ce petit parfum-là que tu as mis sur toi. Et pendant ce temps, on entend toujours des promesses, des promesses, des promesses, et parfois même ce qu'on nous présente, on ne voit pas véritablement le résultat sur le terrain. Alors, quand ces taxis-là ont été présentés, c'est vrai qu'à un moment donné, ça avait suscité de l'espoir, je suis certain, parce que tout ce que les Guinéens cherchent en ce moment, le matin quand tu sors, c'est dans quoi s'embarquer pour se rendre là où il faut. C'est à l'hôpital, c'est au boulot, en fait, peu importe là où on veut aller au marché, c'est qu'on puisse avoir un moyen de déplacement pour pouvoir arriver à l'heure, à l'heure. Parce que ça, c'est important. Imaginons que moi qui viens dans une émission, je dois être dans l'émission à 10h et que je fasse au moins 30 minutes, 45 minutes de retard. Après, le trajet, sans compter le trajet et les bouchons qui vont avec, vous imaginez, Mamadou, la question de transport en commun se pose en Guinée avec acuité. Et franchement, je crois qu'il faut arrêter de faire semblant, il faut arrêter de faire de la publicité autour de ça. On a besoin d'action, on n'a plus besoin de discours, on n'a plus besoin de clichés, non. On veut juste des actions. Les Guinéens aujourd'hui ont besoin d'action, on a eu suffisamment de communication là-dessus, on a suffisamment transpiré comme ça, on a suffisamment souffert comme ça, on a été suffisamment essoufflés. On veut maintenant des actions, rien que des actions. Rien que des actions. Peut-être, ce n'est pas trop demandé.
0: Peut-être on va entendre très prochainement le ministre Ousmane Gawal Diallo sur la question.
2: Toujours.
3: Bon, au fait, Mamadou, moi je voudrais plutôt faire une petite explication. Certes, peut-être d'habitude Fatoumata se confronte à des embouteillages, mais il y a une explication par rapport à la monstruosité des embouteillages cette semaine. Surtout sur l'axe Somfonia jusqu'à la cité en passant par la corniche venir à Lambani.
0: Ah.
3: Il y a des travaux, souvenez-vous, on a souvent... voilà, on a souvent...
2: Mon problème, papa,
3: dénoncé.
2: Nous, ce n'est pas les embouteillages, nous sommes des habitués, les embouteillages.
3: Ce que
2: je parle de problème de transport en commun.
3: Évidemment, pour moi, dans ce cadre-là, les deux vont ensemble, vont de pair, je voulais dire. Parce que les travaux entamés à Wanindara jusqu'au niveau des rails, c'est que si vous quittez Somfonia, vous venez juste au niveau du rond-point de T6. Donc parfois, il y a un problème, parfois des véhicules qui se posent. Donc c'est une explication que je donne. Ça pourrait peut-être concerner une partie donc de Conakry. Il faut savoir qu'actuellement, c'est que il y a souvent, ce que je viens de vous dire, c'est que la déviation, vous venez T6, et il y a une sorte de déviation avant de rejoindre la route qui quitte Kobaya pour T5. Donc parfois ça crée des embouteillages, ça c'est un. Le deuxième aspect aussi, que si vous descendez, il y en a aussi qui arrivent, qui ne remontent pas vers T5, qui descendent vers Fossidé en venant vers Lambani. Donc des fois, ce qui fait que beaucoup évitent une partie de la route, ça crée parfois des fois, ça crée des embouteillages.
2: Pardon, pardon de vous interrompre.
0: Il faut le laisser.
2: Le problème de transport en commun, on l'a eu avant même ces travaux-là. Je ne sais pas si aujourd'hui Babanou est le porte-parole du ministère des Transports ou de la Géroute dans cette émission. Et pour son information, c'est que je ne suis pas venu de Somfonia. Je viens de Yimbaya, au fait. Je viens de Yimbaya, je suis passé par Kosa. Je sais que d'habitude, il y a des embouteillages à Kosa. Au fait, c'est par ça que j'ai commencé. Nous sommes des habitués des embouteillages. Mais cette promesse-là, de transport en commun, nous sommes encore là. On est en train d'observer.
0: Babanou
2: a une moto.
0: Babanou
2: a une moto, il a un moyen de transport, donc c'est facile pour lui. Pour moi, ce n'est pas facile parce que chaque matin, je dois trouver un taxi pour venir à la radio. Bon, voilà, moi, c'est ça mon problème. Et je sais qu'il y a pas mal de Guinéens également qui sont dans la même situation que moi.
3: Je pense qu'il ne faut pas dire ce que je n'ai pas dit, peut-être me prendre pour quelqu'un que je ne suis pas. Un exemple que je suis en train de défendre qui que ce soit, et je vous ai bien dit, ce qui pourrait expliquer la monstruosité.
2: On a compris.
3: C'est ce que j'ai.
2: Mais cette situation, elle est expliquée avant même
3: j'ai expliqué au niveau d'une partie de Conakry. Je pense que j'ai été clair dans mes explications. C'est une explication que j'ai donnée, j'ai dit sur cette partie, parce que je sais.
4: Baba, est-ce que vous êtes monté dans les taxis électriques ou est-ce que vous les voyez circuler?
3: Ce que vous n'avez pas compris, moi je ne parlais pas des taxis électriques, je ne parle pas de ça. Moi, je
4: c'est ça l'inquiétude de Fatouma.
2: Ah, moi, mon inquiétude, c'est pas à cause
3: de ces taxis là qu'il y a. Elle a dit, c'est que ce, disons, ce manque.
4: Mais, mais le taxi là était censé quand même soulager les usagers.
3: Moi, je ne prends même pas ça en compte, Mamadou.
2: Pourquoi?
3: Non, je ne prends pas en compte.
2: Mais c'est important.
3: Les taxis électriques.
2: C'est important.
3: On vous a présenté ici Guinée Télécom. On a parlé de tests, ça ne prenait qu'à Kaloum. Après, ça prend plus. En fait, ce sont des promesses. Moi,
4: même Air Guinée.
3: C'est-à-dire des tests, ça ne prenait qu'à Kaloum. Après, ça prend plus. En fait, ce sont des promesses. Moi,
4: même Air Guinée a été annoncé ici.
3: Laissez ça. Moi, je prends pas ça en compte. Moi, je parle de la

0: salaire pour la population. Parce que imaginez, il y a dans un passé récent, il y a encore des nids de poules. Et imaginez, ça se passe juste au niveau des rails. Et au niveau de ces rails, vous savez, il y a quand vous quittez T5, c'est-à-dire vous quittez le rond-point de T5 en allant vers, disons, T6, c'est que cet endroit-là est très prisé. Il y a même une gare routière. Il y a même une gare routière, si vous descendez à votre droite, il y a une gare routière là-bas, donc des véhicules qui partent même à l'intérieur. Donc ça, c'est le premier aspect. Donc une réfection de cette route a été faite, je dis, il n'y a même pas encore une année, des dénonciations se sont même faites. Mamadou, avec cette saison de pluie, il y a un problème d'évacuation de l'eau. Vous connaissez, il y a le commissariat juste à côté. Et derrière ce commissariat, il y a normalement un caniveau qui devrait venir...
1: La gendarmerie,
0: rejoindre l'autre caniveau pour évacuer l'eau. Mais sauf que l'eau qui quitte de ce côté-là, ou qui quitte des fois vers T5 et l'eau qui descend, directement, ça se passe sur le goudron. Est-ce que vous comprenez? Donc, et souvent aussi, les travaux qui sont en train d'être réalisés, souvent, ce ne sont pas des travaux efficaces. Qui sont en train d'être réalisés sur le terrain. Quand je parle et je dis efficace, c'est que si vous êtes habitué actuellement à la route Symphonia Wanindara jusqu'à T6, c'est que vous voyez ce qui se fait sur le terrain. Je pense l'avoir une fois dénoncé ici. C'est extrêmement grave. C'est qu'il y a des trous, parfois il y a des petits trous. Donc on vient, on gratte. Quand on gratte, vous pensez qu'ils sont venus faire le goudron. C'est pas du goudron qu'ils vont faire. Ils vont venir, ils prennent du granit qu'ils vont écraser. Ils vont mettre sur la partie Mamadou gratté, on ne met pas de goudron. Et ça, si vous quittez juste T6, quand vous arrivez à SOS, un peu avant d'arriver au carrefour qu'on appelle Western Union, regardez là-bas ce que je vous dis, il n'y a pas de goudron. Et ce que je vous dis, en une journée, quand il pleut, ça devient pire que ce qui était là-bas. Si vous quittez aussi, vous arrivez à Symphonie à marché, entre le marché aussi, juste après la passerelle, entre le marché et le rond-point de T7 aussi, c'est la même chose. C'est-à-dire qu'ils sont venus, ils grattent, ils mettent et ils vont écraser le granit et puis ça va passer. Vous pensez que c'est comme si c'était du goudron, mais pas de goudron. Et puis, quand il pleut seulement, ce sont les mêmes nids de poules qui reviennent. Donc, je me suis même posé la question, où se trouve, qu'est-ce que le ministère des Infrastructures est en train de faire? Est-ce que réellement... Et souvenez-vous, j'avais une fois encore dénoncé l'axe quand vous venez T7 en allant vers Tomboulia en traversant les rails. Là aussi, Mamadou, il n'y a pas encore de goudron. Ils ont fait la même chose. En fait, il y a tellement d'allers-retours. Là aussi, ils sont venus, ils ont gratté le goudron, ils ont mis ce granit-là. Et Mamadou, ça commence à s'enlever. Même si peut-être après, ils pensent à venir mettre du goudron. Mais ça trouve que ce qu'ils ont déjà fait, ça c'est comme si
1: c'est parti.
0: Je vous dis, je me demande qui conseille, qui donne des orientations, c'est-à-dire au département.
1: Quelque chose de la gestion des fonds, parce que à chaque fois qu'il y a des travaux, on pense qu'il y a des fonds quand même qui vont être décaissés.
0: Et cette route, cette partie de Wanindara, donc actuellement, ce sont les paisibles citoyens qui en payent les frais. Parce que ce que je vous dis, ça crée tellement d'embouteillages. Maintenant. Ça veut dire, quand vous arrivez à T6, déjà on va peut-être informer ceux qui doivent quitter Symphonia. C'est qu'une fois à T6, la route est barrée, vous ne pouvez pas venir jusqu'à T5.
1: C'est-à-dire, on a même barré avant le rond-point de la T6 même. Ouais. Il y a une déviation, la déviation qui doit continuer jusqu'à la T7. Mais vous savez, là aussi il y a une interruption, je pense que c'est un pont qui doit être réalisé. Mais en tout cas, il y a un arrêt quelque part. Donc, on ne vous laisse même pas arriver à la T6. On a mis une déviation. Seulement, en tout cas, hier soir, ce sont seulement les motos qui pouvaient arriver jusqu'à la T6 au niveau du rond-point.
0: Oui, et c'est qu'on informe ceux qui quittent Symphonia de ne pas passer par là-bas parce que c'est déjà barré. Donc, vous avez la possibilité d'arriver à T7 ou vous continuez jusqu'un peu avant d'arriver au rond-point de T6. C'est-à-dire, à droite, il y a une nouvelle route, c'est-à-dire, il y a un goudron et puis qui continue tout direct aussi. Vous allez continuer tout direct pour ressortir vers, en quittant Kobaya pour remonter vers T5. Vous avez cette possibilité et vous avez aussi la possibilité, une fois à T7, vous descendez, vous empruntez la corniche ou bien T7, vous descendez vers Tombolia, vous prenez l'eau
1: jusqu'à vous prenez la déviation jusqu'à la cité.
0: Oui, mais Mamadou, il y a aussi une déviation qui pouvait très bien arranger, celle que vous connaissez qui quitte, je pense, même on dit le port jusqu'à Kagbélé, qui passe même à T6 juste un tout petit peu en bas, mais sauf que là-bas aussi, à cause de

0: L'état de la route, si vous quittez T6, comme si vous descendiez vers Anta, c'est-à-dire juste là où cette déviation-là, elle passe, la route aussi, elle est tellement mauvaise qu'il y a des travaux encore dont je vous parlais qui sont entamés. Et là aussi, la route est bloquée. Si c'est pas moto, vous ne pouvez pas passer. Il vous faut encore descendre un tout petit peu et puis vous allez encore entrer dans le quartier pour ressortir encore vers SOS. Je vous dis, je ne sais même pas comment expliquer tout ce désordre-là, toute cette situation. Je vous dis que les citoyens, nous avons un peuple qui souffre le martyr, Mamadou. Actuellement, il vous suffit, si vous n'avez pas une moto et si vous ne connaissez pas, moi par exemple, je connais presque tout ce que je vous explique, je connais la route, ouais. Je sais par où passer, contourner rapidement, ressortir de l'autre côté. J'étais avec Moussa Keita, je pense le vendredi ou le samedi, lui-même il était surpris comment on est arrivé à T7 et ainsi de suite. Donc, mais si vous n'avez pas une moto, vous ne connaissez pas toutes ces routes-là dans les quartiers, ouais. Je vous assure, Mamadou, actuellement, c'est un véritable parcours du combattant pour circuler à Conakry.
1: On va marquer une petite pause. Derrière, on va développer les thèmes déjà introduits.
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1: On en vient à cette vidéo de l'ancien magistrat Gassimou Diallo, diffusée par la RTG, mais qui fait sensation sur les réseaux sociaux. Filmé dans sa cellule à la maison d'arrêt de Macienta, l'ancien procureur s'est présenté dans son uniforme pénitentiaire. Dans un communiqué, le collectif des avocats de Gassimou Diallo souligne n'avoir nullement été associé à son transfèrement. Fatoumata, on a vu cette vidéo depuis, elle est relayée que ce soit par des médias en ligne, mais aussi par des internautes, des particuliers.
4: Oui, il y a cette image qui fait le tour des réseaux sociaux depuis la publication déjà sur la RTG, la télévision nationale, parce que vous savez, Mamadou, moi-même, je vous avais contacté le week-end par rapport à ce communiqué du collectif des avocats de l'ancien magistrat. Alors, ces avocats, justement, se posaient la question de savoir où est-ce que leur client il était, parce qu'il parvenait plus à rentrer en contact avec lui. Et puisqu'il n'avait plus d'informations, il y avait une certaine inquiétude, non seulement au niveau du pôle d'avocats, mais aussi au niveau de la famille. Parce que c'est tout à fait normal que dans des situations comme ça, l'on puisse s'inquiéter. Alors, il y a eu ce communiqué qui a circulé à un moment donné. Donc, après, vous avez vu cette réponse d'abord, également par communiqué, alors de l'administration pénitentiaire. Il y a eu ce communiqué de l'administration pénitentiaire qui a annoncé le fait que Gassimou, qui est inculpé et placé sous mandat de dépôt depuis le 27 août 2026 pour des faits de provocation à la discrimination, à la haine ou à la violence, de discrimination et de participation à une association de malfaiteurs par le président de la première chambre pénale de la Cour suprême, a été initialement écroué à la maison d'arrêt de Conakry. Mais dans le cadre de la gestion administrative des établissements pénitentiaires, il a été transféré le 5 septembre 2026 à la maison d'arrêt et de correction de Macienta. Alors Macienta, c'est dans la région forestière, il faut dire que ça, c'est très loin de Conakry. C'est très loin de Conakry et c'est très loin également de Koya. Alors, après ce taux de communiqué, les avocats, toujours de l'ancien magistrat, ont fait des sorties. Et vous avez vu cette vidéo, justement, dont nous avons tous vu cette vidéo, peut-être ceux qui n'ont pas eu la chance de regarder la télévision nationale, c'est-à-dire de suivre ce reportage à la télé nationale, ont quand même eu la chance de découvrir le reportage sur les réseaux sociaux. Alors, non seulement on voit le magistrat qui apparaît dans sa cellule et qui porte la tenue orange, aujourd'hui, actuellement la tenue des détenus, la tenue commune, voilà l'uniforme des détenus en Guinée, et aussi l'intervention du directeur de l'administration pénitentiaire et de la réinsertion. Alors, après cela, il y a eu cette autre communication de la défense de l'avocat, de l'ancien magistrat en question. Et cette sortie en date de ce 7 septembre, donc ces gens réagissent, ces avocats, j'allais dire, réagissent notamment aux images de leurs clients qui ont été diffusées par la télévision nationale et demandent de nouveau des garanties sur les conditions et le fondement de sa détention. Alors, pour eux, parce que on sait qu'il y a des questions qui se posaient, même après le fait qu'on ait fait un communiqué pour dire que Al-Gassimou était désormais transféré à Macenta, à la maison d'arrêt, les interrogations ne sont pas estompées. Alors certainement, je me dis que c'est dans ce cadre-là qu'on a décidé de faire ce reportage-là, mais après, est-ce que ça a été une solution? On a l'impression qu'aujourd'hui, du côté du collectif des avocats, ça a plutôt donné une réponse négative. Alors, parce que ce qu'on a compris, non seulement il se pose aujourd'hui la question sur le transfèrement, c'est-à-dire que après les informations qui ont été données par l'administration pénitentiaire qui dit que ce déplacement faisait suite à une demande de renvoi formulée par la défense devant la chambre réunie de la Cour suprême, alors c'est que le collectif des avocats est en train aujourd'hui de contester. Parce que ces avocats rappellent que leur demande a été mise en délibéré et que la Cour suprême, de son côté, doit se prononcer demain, le 8 septembre. Et ils estiment dès lors que faire dépendre le transfert d'une demande dont la décision n'est pas encore connue soulève une question. Comment l'administration aurait-elle pu connaître à l'avance le contenu d'une décision qui n'a pas encore été rendue? Et de l'autre côté, le collectif des avocats Mamadou Ba pointe en outre la indifférence avec l'explication qui aurait été donnée la veille par la même direction. Celle-ci aurait alors invoqué des considérations liées à la gestion, comme je l'ai dit tantôt, administrative des établissements pénitentiaires. Mais aussi, parce que je rappelais tout de suite la diffusion des images qui ont été également contestées, c'est qu'au-delà de la question du lieu de détention, les avocats s'inquiètent de la manière dont leur client a été présenté au public. On parle d'un ancien magistrat. On parle d'un ancien magistrat, quelqu'un que vous avez connu certainement dans les tribunaux, ou alors quelqu'un que vous avez connu au petit écran dans le procès des événements du 28 septembre. C'est Al-Gassimou là, ce procureur là, charismatique, ce procureur là qui avait du hargne et tout. Et après, vous le voyez, vous avez vu des images quand même, Mamadou. Et un peu, quand on pense à l'homme qui était au niveau du tribunal, qui était auprès du tribunal, et après vous voyez ces images-là, alors ça quand même, ça amène à des réflexions. Et aujourd'hui, les avocats affirment qu'il a été filmé dans son lieu de détention, puis montré à la télévision sans que ses conseils soient informés et qu'une nécessité procédurale ne justifie selon eux cette exposition. Ils parlent d'exposition selon eux. Il n'y avait pas de raison.
1: Ouais.
4: Il n'y avait pas de raison à ce qu'on expose leurs clients. Et donc, le collectif invoque le principe de présomption d'innocence ainsi que l'existence du respect de la dignité des personnes poursuivies. Et rappelé dans l'article préliminaire du code de procédure pénale, pour les avocats, donc, montrer publiquement l'image d'une personne détenue avant tout débat, au fond, peut, selon leur analyse, porter atteinte à ces principes-là. Parce que on se souvient, Mamadou, parfois dans les procès, justement, c'est pas très fréquent. Parfois, même quand il y a des activités, on se souvient à l'époque à la maison centrale ici de Conakry, même quand il y avait des activités, ou même quand il y avait une autorité, une judiciaire surtout, qui venait à la rencontre
1: des détenus.
4: On ne sortait pas les détenus la plupart du temps. La plupart du temps, on ne sortait pas les détenus. On pouvait sortir l'autorité en question avec sa délégation. On pouvait sortir d'autres images, mais les détenus n'apparaissaient pas. Mais cette fois, ça a été le cas et c'est dans la cellule même qu'on a sorti, au fait, le détenu en question. Alors, je ne suis pas juriste. Je ne suis pas en train de rejoindre les avocats ou en tout cas de contester la démarche qui a été suivi dans ce sens-là. Mais moi, je me dis, puisque ce sont les avocats qui se posaient la question, ce sont les avocats qui représentent le mieux en matière judiciaire Al-Gassimou dans cette affaire-là, est-ce que si on voulait rassurer, ça n'aurait pas été mieux de prendre l'un des avocats peut-être l'amener à Zérékoré, je sais pas, ou peut-être même envoyer ces images, parce que, pardon, merci à Massenta, parce que vous avez vu également cette autre interpellation qui a été faite. Ces avocats disent qu'ils ont vu une image, mais qui leur dit que cette image-là a été tournée à la date qui a été dite?
1: Ouais.
4: Qu'ils n'ont pas cette garantie-là. Donc, il y a également cette interrogation aussi qui se pose. Alors, je me dis qu'au lieu de trouver une solution, finalement, cette vidéo a suscité plus d'interrogations ou encore a suscité plus de problèmes, plus de débats autour de la détention de ce magistrat-là. Et j'espère que demain, avec cette comparution, je ne sais pas comment les choses vont se passer finalement avec la Cour suprême, normalement, qui a son siège ici à Conakry. Alors, est-ce que l'audience va se passer en l'absence de Algassimo, représenté seulement par ses avocats, ou pendant que nous sommes en train de discuter dans cette émission, est-ce que Algassimo, son transfert est déjà en cours, c'est-à-dire de la maison de d'arrêt de Massenta pour Conakry, pour qu'il soit présent le 8 septembre devant la Cour suprême pour pouvoir se défendre.
1: En tout cas, Babanou, malgré cette distance d'environ 700 km, Algassimo doit être entendu mardi.
0: Oui, je pense que si la promesse va être respectée, le directeur de l'administration pénitentiaire ou en tout cas l'administration pénitentiaire a même rassuré à ce propos que des dispositions vont être prises pour qu'il comparaisse, c'est-à-dire pour qu'il soit à Conakry. Ça, c'est-à-dire que même quand vous lisez, parce que hier, avant que la vidéo n'intervienne, il y a eu un communiqué d'abord matin.
1: Ouais.
0: Le communiqué est intervenu, le communiqué de l'administration pénitentiaire est intervenu après l'annonce de disposition. Donc, qui avait été faite par le collectif des avocats de...
1: Du médecin après la mort, parce que cette communication pouvait être faite avant le transfèrement, pour informer l'opinion ou les avocats qu'il y avait cette situation. Comme ça n'aurait pas donné à toutes les interprétations.
0: Oui, c'est pour vous dire que c'est une interrogation, c'est-à-dire que ce qui devrait être fait, ça n'avait pas été fait. Souvent, c'est ce qu'on dit souvent à nos autorités, au fait, de prendre extrêmement au sérieux, de prendre vraiment au sérieux la communication. Parce que si la communication ne passe pas, cela pourrait engendrer beaucoup de choses. D'abord, déplacer Algassimo, ça pourrait, si vous avez écouté le directeur de l'administration pénitentiaire, il a donné une explication. C'est-à-dire que l'explication devrait venir avant même le déplacement. Tout le monde pourrait comprendre. C'est-à-dire, il dit que depuis un certain temps, après le déplacement, donc après le projet que vous connaissez à la maison centrale de Conakry, donc il faut disperser les détenus dans les autres prisons de l'intérieur. Après, donc Koya, ils ont trouvé nécessaire, il a dit, c'est pour avoir une position ou un endroit confortable pour que Algassimo soit vraiment dans un endroit beaucoup plus commode que là où il était à Koya. Je ne fais que reprendre ce qu'il a dit. C'est ce qu'il a justifié le transfert de Algassimo de Koya à Massenta. Maintenant, cette question, je parlais des promesses, ça a été, je pense, l'administration pénitentiaire l'a dit. Si donc il n'y a pas d'inquiétude, il va être là. Et comme Fatmata le rappelait, c'est demain. Maintenant, il peut bien, je me suis même posé la question, on connaît l'état de nos routes, mais s'ils ont quand même la volonté, ils ont parfois ils ont promis, je pense qu'il faut attendre demain voir s'il sera la Cour suprême ou s'il ne sera pas à la Cour suprême. Peut-être au moment où nous parlons déjà, il est en route pour venir peut-être à Koya attendre son procès, ou peut-être ils vont mesurer le moment qu'il arrive directement pour aller à la Cour suprême, d'une manière ou d'une autre. Pour moi, je ne ferai pas pour le moment de procès. J'attends à ce qu'il ne se présente pas.
1: Mais Babanou, ses avocats disent qu'ils n'ont pas accès à lui, parce que pour défendre quelqu'un, il faut en discuter avec l'intéressé.
0: Oui, ça, c'est
4: une certaine concertation.
0: Ça, c'est autre chose. Moi, je parlais plutôt de sa présence, pour qu'il soit présent à l'audience, dont je parlais de ça. Maintenant, pour le cas des avocats, je vous ai c'est ce qu'on disait, même avant qu'on le transfère, d'abord qu'on ait l'idée de le transférer, on devrait en parler aux avocats, il devrait avoir une concertation. Et vous avez vu, le cas Alioubba. Lorsqu'on a déplacé Alioubba de la maison centrale de Conakry pour Koya, les avocats ont fait un communiqué, les avocats de Alioubba. Donc, c'est pour vous dire que si cette communication ne passe pas, c'est vraiment élémentaire qu'un avocat ait accès à son client. Ça, c'est vraiment élémentaire. C'est ce que nous connaissons. Mmh. Maintenant, on le déplace. D'abord, le premier aspect, on l'a déplacé sans que les avocats ne soient au courant, selon leur dire. Ensuite, on part encore faire ces images, prendre les images de Al-Ghassimou. Vous l'avez vu comment même il est arrêté. On prend les images. Là aussi, ils ne sont pas au courant. Ils voient les images comme nous autres via, d'abord c'est la RTG parce que c'est sa source, c'est d'abord la source, c'est tous les médias, les réseaux sociaux là, les gens qui sont allés prendre, qui ont diffusé les éléments là sont allés d'abord à la RTG parce que c'est la RTG qui a été la première source donc de cette information. Donc comme pour vous dire que c'est vraiment compliqué Mamadou, et vous avez vu aussi l'image, Fatoumata le rappelait, l'image de Al-Ghassimou. Moi, je pense que face à une certaine chose, il faut attendre, il faut, je ne sais pas, qu'est-ce que l'administration pénitentiaire voulait prouver en montrant cette image.
1: Mais la RTG encore, Babanou.
5: Non, mais la RTG n'a pas exécuté, attention.
1: Quel est l'intérêt pour les médias de diffuser une...
5: Fatoumata, c'est pas tout ce que vous recevez. On parle de la RTG, on parle de Soleil ou de Kababou, c'est pas l'évasion, on parle de la RTG. Mamadou de la RTG.
0: Mamadou parle comme s'il ne connaissait pas
5: la RTG.
0: C'est-à-dire que la RTG, on peut bien comprendre.
5: Là où on peut annoncer le titre le 5 septembre, on annonce tous les titres. Après, à cause d'un éditorial, parce que apparemment là-bas, le journal doit commencer par l'éditorial forcément. Donc, on arrête le journal, on fait patienter les téléspectateurs pendant 30 minutes. Après, maintenant, pour commencer le journal, revenir sur les mêmes titres et commencer par ce fameux édito.
0: Ah, le journalisme, au fait, c'est pour, il connaît bien évidemment la ligne éditoriale de la RTG, donc on pourrait, je ne suis pas...
5: C'est pas seulement la ligne éditoriale, c'est la façon également de faire de la RTG.
0: Je peux, Mamadou, vous pouvez, on peut, vous et moi étant professionnels, on peut ne pas être d'accord avec ce qui a été fait, peut-être par la RTG, mais on peut aussi comprendre la RTG. Ça, il faut quand même le dire, soit on peut comprendre la façon de faire, et ça, ce qui a été fait, parce que c'est la ligne éditoriale. Donc, comme je l'ai dit, je ne voyais pas la nécessité, parce que du moment où, déjà, s'il y avait cette compréhension entre les avocats et la direction de l'administration pénitentiaire, les avocats étaient au courant, il n'y aurait pas de spéculation, il n'y aurait pas d'annonce de disparition jusqu'à ce qu'on ait quand même envie de prouver qu'il est en vie ou qu'il est effectivement à Masanta, et puis on le voit, et puis vous voyez comment il est arrêté comme ça, tout droit, Al-Ghassimou Diallo, ancien magistrat, et c'est tout ce qui sort de sa bouche. Pour moi, je n'avais même pas besoin, il n'avait même pas besoin qu'il même parle. Peut-être il fallait montrer des images, peut-être au moment où là où il est. Franchement, je ne comprends pas du tout cette image. Et vous voyez les autres médias aussi, les médias aussi, comment on a amplifié la chose et comment c'est parti. Voilà, c'est quand même quelque chose. On va attendre ce qui va se jouer à la Cour suprême, parce que ce sont ces avocats. Et le directeur de l'administration pénitentiaire même a rappelé que les droits d'Al-Ghassimou seront respectés sur le sujet. Ces droits seront respectés pour preuve, parce que lors de l'audience de la dernière fois, ce sont même les avocats, pour une question de préparation, qui avaient demandé à ce qu'on renvoie l'audience. Et l'audience, parce que vous vous souvenez, le procureur, donc Sidi Souleymane s'était opposé, comme déjà c'est son droit, il s'était opposé et finalement c'est lui qui a présidé l'audience, a décidé de suivre les avocats, on a renvoyé l'audience pour permettre aux avocats, au collectif de mieux se préparer. Donc il a quand même rappelé le directeur de l'administration pénitentiaire que les droits de Al-Ghassimou seront respectés en prison et lors du procès. Lui par exemple, lui ne décide pas, l'administration pénitentiaire ne décide pas par rapport au déroulement du procès. On attend de voir la suite, les avocats ont réagi par rapport à cette vidéo là. On attend de voir maintenant l'audience qui va suivre Mamadou.
1: Voilà, en tout cas, le rôle de l'administration pénitentiaire est très limité, parce que c'est la gestion des détenus, que ce soit en cellule, le déplacement vers les tribunaux ou les cours. C'est un peu ça. Alors, Fatoumata, cette autre actualité, le 5 septembre n'est pas un jour de triomphe, c'est un jour de deuil, de gravité, de mémoire. C'est ce qu'a écrit le président Mamadi Doumbouya dans un post qu'il a publié sur les réseaux sociaux à l'occasion du 5 septembre 2026.
4: Il y a 5 ans, à l'aube du 5 septembre, des femmes et des hommes de nos forces de défense et de sécurité ont fait le choix du risque absolu. Ils n'ont rien demandé pour eux-mêmes, ils ont simplement refusé que la République de Guinée continue de s'abîmer. En ce jour, ma première pensée n'est pas pour ceux que nous avons bâti depuis, elle est pour ceux qui ne sont plus parmi nous. Pour les fils de ce pays tombés ce jour-là et sur le chemin qui a suivi au service de la patrie. Pour leur mère, pour leur père, leurs épouses, leurs enfants qui portent une absence que rien ne comblera. J'élève vers le Tout-Puissant une prière pour le repos de leur âme et je demande à chaque Guinéenne et chaque Guinéen où qu'ils se trouvent de leur accorder aujourd'hui un moment de silence et de recueillement. Le 5 septembre n'est pas un jour de triomphe, c'est un jour de deuil, de gravité et de mémoire. De ce sacrifice, un peuple entier a hérité d'une responsabilité. Et cette responsabilité, nous l'avons honorée là où l'on ne nous attendait pas. Nous avons fait reculer l'ethnocentrisme, ce poison qui, pendant des décennies, a dressé le Guinéen contre le Guinéen, n'a plus droit de citer dans notre République. Le vivre ensemble n'est plus un discours de circonstance, il est devenu une réalité et cette réalité est désormais irréversible. Je mesure chaque jour le poids de la charge qui m'a été confiée. Je ne la porte pas seule et je n'ai jamais prétendu la porter seule. Ma détermination à servir la patrie demeure intacte et elle ne faiblira pas. Devant vous, je réaffirme un engagement simple. La vision Simandou 2040 sera exécutée avec la rigueur, la méthode et la constance qu'elle exige. Non pour la gloire d'un homme ni d'une génération, mais pour que nos enfants héritent enfin d'une Guinée prospère, digne et souveraine. Les réformes engagées et les projets structurants seront menés à leur terme. Je m'y engage devant vous sans réserve et sans détour pour le mieux-être de notre peuple, à nos forces de défense et de sécurité, à leurs familles, à ce peuple patient et debout. La nation vous doit sa reconnaissance. Que Dieu bénisse la République de Guinée, son Excellence Mamadi Doumbouya, président de la République.
0: Merci pour la communication.
5: Donc voilà, pour ceux peut-être qui n'ont pas eu la chance d'aller sur la page du président Mamadi Doumbouya lire ce communiqué qu'ils l'ont pas vu dans
0: c'est
5: les médias.
0: C'est moi qui défends.
5: Voilà.
0: Non. Il y a même des membres.
5: Moi, je suis contentée. Attention.
0: Il y a des membres de la DCI.
5: Moi, je me suis contentée.
1: C'est une lecture. Hein,
5: voilà, okay, j'ai fait la lecture et une lecture fidèle, sans faire de commentaires. Les faits, rien que les faits. Mamadou, on dit qu'en journalisme, les faits sont sacrés. C'est ce que j'ai fait.
1: Et maintenant, viens les commentaires.
5: Là, je suis libre.
1: Allez-y.
5: Là, je suis libre. Alors, cette communication du président de la République, quand on le lit bien, on peut le situer peut-être en deux, trois parties. La première partie où l'on rend hommage à toutes ces personnes-là qui sont tombées. Et je crois que c'est une grande première. En cinq ans, enfin, on ose parler véritablement de ces victimes du 5 septembre, même si encore on ignore le nombre exact. Et ce serait aussi important que les Guinéens le sachent. Parce que ce sont des Guinéens qui sont tombés, ce sont des familles qui ont été endeuillées.
1: Et surtout l'identité de chacun.
5: L'identité de ces personnes-là, je crois que c'est un droit aujourd'hui pour tous les Guinéens. Et de l'autre côté, le fameux projet Simandou, et après, à la fin, c'est encore cette reconnaissance vers les forces de défense et de sécurité. Donc, en quelque sorte, voilà ce qui a retenu l'attention en ce qui concerne ce discours du président Mamadi Doumbouya à l'occasion de la date anniversaire du 5 septembre 2021. On se souvient d'habitude, le 5 septembre se fêtait en Guinée, en pompe, ça se fêtait ouais, avec faste et autres. Peut-être que cette ère-là, aujourd'hui, appartient à une autre histoire, ou en tout cas la page là est tournée.
1: La synchronisation.
5: Voilà, ça a été fait ici où on faisait une synergie à un moment donné avec certains médias. Alors cette fois, ça n'a pas été le cas. Vous vous souvenez, Mamadou, parfois c'était la fête, mais puisque peut-être à l'époque c'était la transition, je me dis que pourquoi cette fois on n'a pas voulu faire les choses comme avant. Juste un rappel symbolique. Et je me dis que la communication, véritablement, elle y est. Et parce qu'on se dit que non, on est sorti de la transition, c'est un autre moment, ou en tout cas c'est une autre page de l'histoire de la Guinée. On n'est plus, Mamadi Doumbouya n'est plus président de la transition, il n'est plus vu, en quelque sorte, sous le même angle
4: que le 5 septembre, après les élections de 2025 et son investiture en janvier. Donc, c'est en tant que président de la République désormais qu'il s'adresse aux Guinéens, pas en tant que président de la transition. Et donc, on se dit également qu'il y a certaines choses qu'on a laissées dans la transition, qu'on a laissées à l'époque de la transition, à l'époque de l'exception, du temps d'exception. J'espère, on espère surtout qu'avec les années qui vont venir ou les mois qui vont suivre, qu'il y aura plus d'évolution. Je veux parler toujours du cas de ces victimes-là, puisque pour une grande première fois, on a osé parler de ces victimes et que l'on espère peut-être qu'on pourra entendre parler du nom de ces victimes-là. Pourquoi pas connaître aussi les visages. Et puis, ce serait aussi une bonne chose, non seulement pour ces victimes, mais aussi pour ces familles. Pour ces familles, parce que certainement, il y en a qui n'ont pas encore fini de faire leur deuil à cause de cette situation-là. Mais peut-être que quand on connaîtra véritablement les visages, ça tombera pour les Guinéens, ça pourra être un soulagement pour ces familles-là.
1: Ouais, Babanou, cette fois, on n'a pas fait une synergie pour faire le bilan. Si vous voulez, de 5 années de gestion.
0: Ouais, c'est parce que peut-être que le fossé est en train de devenir grand entre, le palais Mohamed V et les associations de presse, je ne sais pas. Et il y a eu célébration, bien sûr. On a des artistes qui se sont retrouvés. On a vu les Takana Zion prester. C'était une célébration. Le 5 septembre. Peut-être que les célébrations ne sont pas les mêmes. Avant, c'était une fête entre guillemets, c'est comme
1: toute
0: c'était
1: la journée. Hein.
0: Et il y avait ces festivités-là, et puis des médias, même des associations de presse, même qui se pressaient que cette date arrive pour faire des propositions. Est-ce que c'était seulement pour faire le bilan, ou est-ce que c'était voilà parce que ça les arrangeait? Ouais, est-ce que ça l'est parce que ça les arrangeait? Maintenant là, peut-être que, je ne sais pas, le président a compris peut-être le jeu. Maintenant, il n'y a plus cette histoire de fête parce que qu'on célèbre, qu'on fasse cette synergie.
1: Parce que dans la synergie, il y a argent.
0: Ça ne change pas grand-chose, Mamadou, qu'on fasse une telle synergie. De toute façon, le peuple de Guinée, c'est ce qui s'est passé le 5 septembre. On fait une synergie peut-être pour rappeler les actions. Pas besoin aussi de dégrainer tout un chapelet d'actions réalisées. Le peuple de Guinée voit ce qui se passe. Que ce soit sur le plan, par exemple, politique, ça, il faut quand même oser le dire. Depuis que le CNRD est venu, on a vu des partis politiques qui ont été rayés de la, des partis qui ont été rayés de la carte politique. Ça c'est un bilan. Peut-être il faut parler de ça, mais les autres ne vont pas vous parler de ça. Ceux qui ont fait la célébration cette année. Il faut dire que pendant cette période aussi, on a assisté dans ce pays à des cas d'enlèvement, des cas de disparition. Jusqu'à présent, l'État n'a pas été en mesure de nous dire où se trouve notamment l'autorité judiciaire, où se trouvent les enquêtes, est-ce que ces personnes-là ont été enlevées par qui, tout ça. Ça, il faut quand même reconnaître tout ça. Et c'est pendant cette période aussi, pendant ces 5 ans, on a quand même vu des médias qui ont mis la clé sous le paillasson, des médias qui ont été fermés. Mais quand même, il faut reconnaître qu'au-delà de tout ça, il y a quand même une sorte de transformation aussi sur le terrain. Ça, il faut donc l'avouer, on l'a rappelé ici récemment. Côté route, par exemple, c'est vraiment une transformation, même s'il reste encore beaucoup, beaucoup à faire. Mais comparativement aux 11 années, par exemple, du président Alpha Condé, si vous faites une petite comparaison, vous verrez quand même une avancée avec le CNRD, depuis que le CNRD est arrivé au pouvoir. En plus de ça, côté économie, on a vu beaucoup de choses, même si Simandou n'a pas encore fini de faire toutes ses révélations, mais quand même, ce sont des projets, même si qui existaient, qui ont été remis surface, à la surface, et puis ce sont des projets qui peuvent rapporter gros. On a vu la Guinée s'affirmer, tout ça à l'international, tout ça quand même, ça, c'est-à-dire que quand on veut faire le bilan, c'est pourquoi vous avez même vu le président dans sa publication, il a parlé un tout petit peu d'un côté sombre, mais aussi d'un autre côté qui ne l'est pas. Donc il faut quand même avoir le courage de dire exactement comment est Donc le tableau, où, comment est le tableau donc, de ces 5 années, il y a eu de très bonnes choses pendant ces 5 années de gouvernance, mais aussi il y a eu des choses qui ne sont pas bonnes. Donc je pense qu'il faut...
1: Des choses à améliorer, oui.
0: Il faut saisir l'occasion pour pouvoir savoir où ça n'a pas tellement marché pour que ça puisse marcher. Ça, il faut savoir le faire. Maintenant, là où ça a marché, il ne faut pas aussi prendre ça pour comme un trophée Mamadou de guerre, dire que oui, c'est bon, tout totalement ça a marché.
1: Et baisser
0: il
1: la garde.
0: Baisser la garde, côté économie, côté mine, tout ça. Là, je pense qu'il faut, il faut pas baisser la garde. Et là où ça n'a pas marché, moi, j'aimerais bien que le président lui-même instruise, par exemple, les autorités judiciaire à ouvrir des enquêtes parce qu'il est le premier magistrat donc ou le ministre de la justice pour qu'on puisse quand même savoir ouvrir des enquêtes, savoir par exemple les cas de disparition ainsi de suite et mais, les partis politiques avoir vraiment un dialogue avec les acteurs politiques. Mamadou, si le général Mamadi Doumbouya mettait quelque chose en place, parce qu'on a vu les dialogues par le passé n'ont pas apporté grand chose, qu'on fasse tout pour faire une sorte de réconciliation. Quand je dis réconciliation, je veux dire avec les partis politiques, notamment Selou, Sidia Touré, les anciens, même s'ils ne vont pas revenir pour peut-être occuper quelque chose, mais au moins qu'ils reviennent et puis que ça marche. Et puis vous allez voir, ça va changer.
1: Comme l'ancien président de la Sierra Leone, voilà. Qui est quand même... a été accusé dans une tentative de coup d'État en 2023, mais qui a regagné son pays hier.
0: Oui, en fait, ça va permettre à certains de changer de perception encore, et vous verrez les positions, parce que de toute façon, que ce soit les autorités actuelles, nous qui ne sommes pas au pouvoir, ceux qui sont à l'étranger, nous avons tous la Guinée qui est notre dénominateur commun en fait. Donc nous travaillons tous pour la Guinée, donc je pense qu'il faut fédérer toutes ces forces-là pour que tout le monde aille, on sait que tout le monde n'ira pas vers la même direction, mais pour qu'on soit à peu près vers la même direction.
1: Voilà, en tout cas, pour que le dialogue règne dans le pays, ce qui peut être peut-être gage d'une entente, d'une paix durable. Fatoumata, on va terminer avec cette actualité. Ce sont les victimes de l'éboulement de la décharge de Dar es Salaam qui ont gagné leur dernière demeure vendredi dernier au cimetière de Bambitou.
4: Oui, Mamadou Ba, finalement, on s'est retrouvé avec un bilan de 36 morts, parce que le bilan a été réactualisé par l'Anguche ce jour même. Au lieu de 35, on nous parlait plutôt de 36 morts désormais. Alors, il y a eu cet enterrement-là. Et aussi, cette occasion, triste occasion, a été également une occasion, permettait cette répétition de révélation. Parce que vous vous souvenez de cette dame-là, Marama Siré Camara, qui, l'on se souvient, les premières images, les images ont fait le tour des réseaux sociaux.
1: Je ne connais pas Siré Kalori, allez-y.
4: Voilà, dès l'annonce de la situation, cette dame-là qui pleurait, qui disait qu'elle avait perdu 5 de ses enfants. Et après, il y a eu des démentis sur les réseaux sociaux et finalement, elle a été victime de lynchage sur les réseaux sociaux. On l'a traitée de tous les noms d'oiseaux. Et c'est triste ce que les réseaux sociaux parfois peuvent nous faire faire. Pendant que vous pleurez un proche ou pendant que vous pleurez des proches, vous êtes obligé également de vous justifier au fait. Et elle est revenue quand même sur les circonstances pour dire qu'elle-même, elle n'utilise pas les réseaux sociaux. Elle n'a pas fait cela dans l'objectif d'attirer des attentions ou de pour que les gens puissent s'apitoyer sur elle ou alors de chercher l'intérêt de quiconque. Mais dans des situations comme ça, ça peut arriver à n'importe qui. Qu'on vous dise que 5 personnes de votre famille se retrouvent à tel endroit en ce moment, selon vos dernières informations. Vous venez, vous apprenez qu'il y a eu éboulement à cet endroit. L'immeuble dans lequel ces personnes-là étaient, vous trouvez qu'il y a les ordures qui ont déjà recouvert l'immeuble en question. Et que vous voyez le père même de cette famille dans une ambulance, c'est le corps qu'on est en train de transporter. Elle dit que pour toute personne normale, tu peux deviner tout de suite pour dire que non, tous les membres de la famille sont morts. Surtout quand tu ne vois pas les autres. Et c'est dans la logique des choses. C'est comme ça qu'elle a réagi. Et après, les gens sont venus démentir. Et franchement, ce n'était pas bien.